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0: Bonjour à tous, nous sommes le 13 août, l'occasion de souhaiter une bonne fête aux Hippolyte et Radegonde. C'est également la journée internationale des gauchers. Tout comme Bill Gates, Paul McCartney, Bill Clinton, le prince William, Jean-Paul Gaultier, Tom Cruise, Bruce Willis, Julia Roberts, Nicole Kidman, Sarah Jessica Parker, Scarlett Johansson et même Léonard de Vinci et Arnaud Rubik, l'inventeur du Rubik's Cube, ce 13 août leur est dédié. Du côté des faits marquants, en 1953, dans les îles grecques, des tremblements avec un raz-de-marée font plus de 1000 morts. 1978, éruption du volcan de la Soufrière en Guadeloupe. 1986, création de la CNCL, Commission nationale de la communication et des libertés, nommant les présidents de l'audiovisuel. 1996, arrestation en Belgique de Marc Dutroux, accusé d'enlèvement et meurtre d'enfants et d'adolescentes. 1998, le chanteur Nino Ferrer se suicide dans sa propriété du Lot, chanteur des années 60 et 70. On lui doit le Sud, la maison près de la Fontaine ou encore Vous avez pas vu Mirza. Et puis en 2012, une école maternelle, une salle communale associative et une dizaine de voitures sont incendiées à Amiens lors d'affrontements d'une extrême violence entre jeunes et CRS. 16 policiers sont blessés par des tirs de chevrotine de mortier et des jets de projectiles. Bon anniversaire à la femme écrivain Amélie Nothomb, née à Kobe au Japon. Pour finir, le dicton du jour, s'il pleut le jour de Sainte Radegonde, la misère s'abat sur le monde. Très bonne journée à tous, à demain.
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2: Bonjour à tous, l'horoscope de ce jeudi, on débute avec les béliers, vous voyez les choses en grand, on aime vos pensées du jour. Les taureaux, voir la vie en rose est votre philosophie de vie aujourd'hui, morale en forte hausse, c'est parfait pour vous et c'est surtout amplement mérité. Les gémeaux, courage et détermination vous caractérisent en ce jeudi. Les cancers, joie et bonne humeur vont dicter votre journée. Les lions, vous serez compréhensifs avec vos proches, ils ont besoin de vous, donc ça tombe très bien. Les vierges, votre bon sens se met plus d'un au défi. Les balances, la générosité vous accompagne tout au long de ce jeudi. Les scorpions, l'ambiance est plus qu'explosive. Attention à ne pas vous fâcher. Sagittaire, on pourrait vous faire quelques propositions suspectes. Restez sur vos gardes. Les capricornes, les choses tournent en votre faveur quand il y a confrontation. Les verseaux, vous apprendrez des erreurs que vous ferez aujourd'hui. Et enfin, les poissons, c'est auprès de vous que l'on viendra chercher conseil. Avec tout ça, très belle journée. Bon jeudi.
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1: Bonjour à tous, dans l'actualité des jeux vidéo, on parle de PlayStation. PlayStation vient de rendre collector tous les jeux en boîte vendus à partir de maintenant. Le compte à rebours est officiellement lancé pour les jeux PlayStation en boîte, alors que Sony va mettre fin aux nouvelles sorties sur disque début 2028. Les PS5 commencent désormais à afficher un avertissement directement sur leur emballage, de quoi transformer donc les prochains jeux physiques en témoin d'une époque sur le point de disparaître. Sony a fixé une date de péremption aux jeux physiques sur PlayStation. À partir de janvier 2028, les nouvelles sorties destinées à ces consoles ne seront plus commercialisées sur disque. Une décision historique pour la marque qui accompagne désormais les PS5 d'un avertissement destiné aux acheteurs. Pour les amateurs de boîtes, l'échéance change forcément la manière de regarder les prochaines sorties physiques. Sans garantie leur future valeur, elles appartiennent déjà au monde de la collection. L'annonce est tombée donc début juillet. Sony a confirmé l'arrêt de la production de disques physiques pour tous les nouveaux jeux sortant sur les consoles PlayStation à compter de janvier 2028. Passé cette échéance, les nouveautés seront distribuées uniquement sous forme numérique. Sony justifie cette transition par l'évolution des habitudes de consommation, estimant que les joueurs se tournent majoritairement vers les contenus numériques. Un changement qui ne condamne toutefois pas les disques existants, puisque le constructeur a précisé que les jeux déjà commercialisés ainsi que ceux qui sortiront en physique avant l'année 2028 ne sont pas concernés par cette mesure. Autrement dit, il reste environ un an et demi aux éditeurs pour lancer de nouveaux jeux PlayStation sur disque. Après cela, cette production appartiendra au passé. On se retrouve très vite avec d'autres actualités jeux vidéo.
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1: Bonjour à tous. Dans l'actualité cinéma du jour, on parle de la sortie du film La vie d'une femme, une comédie dramatique dans les salles de cinéma à partir du 9 septembre prochain, avec notamment Mélanie Thierry et Léa Drucker. Gabrielle se consacre corps et âme à son métier, chirurgienne et chef de service dans un hôpital public. Elle court et se démultiplie, assaillie de responsabilités. Il lui reste peu de temps pour sa vie privée, un mari qui l'aime et une maman dont elle doit s'occuper. Lorsqu'une romancière vient passer quelques semaines dans son service pour les besoins d'un livre, son équilibre vacille. Dans le quotidien que Gabrielle s'est construit, y a-t-il de la place pour l'inattendu? Le film La vie d'une femme dans les salles de cinéma dès le 9 septembre prochain. On se retrouve très vite avec d'autres films à découvrir.
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0: Bonjour à tous, nous sommes le 13 août, l'occasion de souhaiter une bonne fête aux Hippolyte et Radegonde. C'est également la journée internationale des gauchers. Tout comme Bill Gates, Paul McCartney, Bill Clinton, le prince William, Jean-Paul Gaultier, Tom Cruise, Bruce Willis, Julia Roberts, Nicole Kidman, Sarah Jessica Parker, Scarlett Johansson et même Léonard de Vinci et Arnaud Rubik, l'inventeur du Rubik's Cube, ce 13 août leur est dédié. Du côté des faits marquants, en 1953, dans les îles grecques, des tremblements avec un raz-de-marée font plus de 1000 morts. 1978, éruption du volcan de la Soufrière en Guadeloupe. 1986, création de la CNCL, Commission nationale de la communication et des libertés, nommant les présidents de l'audiovisuel. 1996, arrestation en Belgique de Marc Dutroux, accusé d'enlèvement et meurtre d'enfants et d'adolescentes. 1998, le chanteur Nino Ferrer se suicide dans sa propriété du Lot, chanteur des années 60 et 70. On lui doit le Sud, la maison près de la Fontaine ou encore Z'avez pas vu Mirza. Et puis en 2012, une école maternelle, une salle communale associative et une dizaine de voitures sont incendiées à Amiens lors d'affrontements d'une extrême violence entre jeunes et CRS. 16 policiers sont blessés par des tirs de chevrotines de mortier et des jets de projectiles. Bon anniversaire à la femme écrivain Amélie Nothomb, née à Kobe au Japon. Pour finir, le dicton du jour, s'il pleut le jour de Sainte Radegonde, la misère s'abat sur le monde. Très bonne journée à tous, à demain.
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2: Bonjour à tous, l'horoscope de ce jeudi. On débute avec les béliers. Votre sourire vous offre la médaille d'or. Aujourd'hui les béliers, pour définir votre journée, il suffit d'employer le mot bonheur. Taureau, vous doutez actuellement. Les taureaux, il faut vous remettre la tête à l'endroit. Les gémeaux, ce jeudi est le vôtre. De belles occasions devraient se présenter. Ouvrez l'œil. Les cancers, vous avez connu quelques difficultés, mais c'est désormais terminé. Maintenant, non, les bonnes nouvelles vous tendent les bras. Lion, vous ne pouvez pas donner votre confiance à tout le monde. Les lions, soyez un peu plus méfiants. Les vierges, vous ne vous posez aucune question. Vous foncez droit vers vos objectifs. Balance, journée dynamique pour vous. Les balances, vous avez envie de faire plaisir à tout le monde autour de vous. Les scorpions, vous prenez tout de travers. C'est difficile de communiquer avec vous. Sagittaire, vous méritez tout à fait ce que l'eau vous offre, alors savourez tout simplement. Les capricornes, vous tenez une forme olympique. Les capricornes, vous allez déplacer des montagnes. Les verseaux, vous êtes drôles et pétillants. Vous créez autour de vous une ambiance plus qu'agréable. Et enfin les poissons, vous êtes indispensables. Les poissons, la solution à tous les problèmes. Avec tout ça, belle journée, bon jeudi.
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1: Bonjour à tous, dans l'actualité des jeux vidéo, on parle de PlayStation. PlayStation vient de rendre collector tous les jeux en boîte vendus à partir de maintenant. Le compte à rebours est officiellement lancé pour les jeux PlayStation en boîte, alors que Sony va mettre fin aux nouvelles sorties sur disque début 2028. Les PS5 commencent désormais à afficher un avertissement directement sur leur emballage, de quoi transformer donc les prochains jeux physiques en témoignage d'une époque sur le point de disparaître. Sony a fixé une date de péremption aux jeux physiques sur PlayStation à partir de janvier 2028. Les nouvelles sorties destinées à ces consoles ne seront plus commercialisées sur disque. Une décision historique pour la marque qui accompagne désormais les PS5 d'un avertissement destiné aux acheteurs. Pour les amateurs de boîtes, l'échéance change forcément la manière de regarder les prochaines sorties physiques. Sans garantir leur future valeur, elles appartiennent déjà au monde de la collection. L'annonce est tombée donc début juillet. Sony a confirmé l'arrêt de la production de disques physiques pour tous les nouveaux jeux sortant sur les consoles PlayStation à compter de janvier 2028. Passé cette échéance, les nouveautés seront distribuées uniquement sous forme numérique. Sony justifie cette transition par l'évolution des habitudes de consommation, estimant que les joueurs se tournent majoritairement vers les contenus numériques. Un changement qui ne condamne toutefois pas les disques existants, puisque le constructeur a précisé que les jeux déjà commercialisés ainsi que ceux qui sortiront en physique avant l'année 2028 ne sont pas concernés par cette mesure. Autrement dit, il reste environ un an et demi aux éditeurs pour lancer de nouveaux jeux PlayStation sur disque. Après cela, cette production appartiendra au passé. On se retrouve très vite avec d'autres actualités jeux vidéo.
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1: Bonjour à tous, dans l'actualité cinéma du jour, on parle de la sortie du film La vie d'une femme, une comédie dramatique dans les salles de cinéma à partir du 9 septembre prochain avec notamment Mélanie Thierry et Léa Drucker. Gabrielle se consacre corps et âme à son métier, chirurgienne et chef de service dans un hôpital public. Elle court et se démultiplie, assaillie de responsabilités. Il lui reste peu de temps pour sa vie privée, un mari qui l'aime et une maman dont elle doit s'occuper. Lorsqu'une romancière vient passer quelques semaines dans son service pour les besoins d'un livre, son équilibre vacille. Dans le quotidien que Gabrielle s'est construit, y a-t-il de la place pour l'inattendu? Le film La vie d'une femme dans les salles de cinéma dès le 9 septembre prochain. On se retrouve très vite avec d'autres films à découvrir.
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3: 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Et dans un second temps, là, on constate que ça fait 3 ans qu'on n'a plus de départ de régleur, ce qui est une catégorie de personnel qui a tendance à changer rapidement d'entreprise parce que très demandée. Je préconiserais à une autre entreprise l'intervention TMS, notamment pour améliorer sa performance, puisque ça améliore le dialogue, ça c'est clair, ça améliore l'engagement des personnes au sein de l'entreprise, puisqu'ils voient qu'on intervient aussi sur leurs conditions de travail. 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
4: Bonjour à tous, nous sommes le 13 août, l'occasion de souhaiter une bonne fête aux Hippolyte et Radegonde. C'est également la journée internationale des gauchers. Tout comme Bill Gates, Paul McCartney, Bill Clinton, le prince William, Jean-Paul Gaultier, Tom Cruise, Bruce Willis, Julia Roberts, Nicole Kidman, Sarah Jessica Parker, Scarlett Johansson et même Léonard de Vinci et Arnaud Rubik, l'inventeur du Rubik's Cube. Ce 13 août leur est dédié. Du côté des faits marquants, en 1953, dans les îles grecques, des tremblements avec un raz-de-marée font plus de 1000 morts. 1978, éruption du volcan de la Soufrière en Guadeloupe. 1986, création de la CNCL, Commission nationale de la communication et des libertés, nommant les présidents de l'audiovisuel. 1996, arrestation en Belgique de Marc Dutroux, accusé d'enlèvement et meurtre d'enfants et d'adolescentes. 1998, le chanteur Nino Ferrer se suicide dans sa propriété du Lot, chanteur des années 60 et 70. On lui doit le Sud, la maison près de la Fontaine ou encore Z'avez pas vu Mirza. Et puis en 2012, une école maternelle, une salle communale associative et une dizaine de voitures sont incendiées à Amiens lors d'affrontements d'une extrême violence entre jeunes et CRS. 16 policiers sont blessés par des tirs de chevrotines de mortier et des jets de projectiles. Bon anniversaire à la femme écrivain Amélie Nothomb, née à Kobe au Japon. Pour finir, le dicton du jour, s'il pleut le jour de Sainte Radegonde, la misère s'abat sur le monde. Très bonne journée à tous, à demain.
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2: Bonjour à tous, l'horoscope de ce jeudi, on débute avec les béliers, vous voyez les choses en grand, on aime vos pensées du jour. Les taureaux, voir la vie en rose et votre philosophie de vie aujourd'hui, morale en forte hausse, c'est parfait pour vous et c'est surtout amplement mérité. Les gémeaux, courage et détermination vous caractérisent en ce jeudi. Les cancers, joie et bonne humeur vont dicter votre journée. Les lions, vous serez compréhensifs avec vos proches, ils ont besoin de vous, donc ça tombe très bien. Les vierges, votre bon sens se met plus d'un au défi. Les balances, la générosité vous accompagne tout au long de ce jeudi. Les scorpions, l'ambiance est plus qu'explosive. Attention à ne pas vous fâcher. Sagittaire, on pourrait vous faire quelques propositions suspectes. Restez sur vos gardes. Les capricornes, les choses tournent en votre faveur quand il y a confrontation. Les verseaux, vous apprendrez des erreurs que vous ferez aujourd'hui. Et enfin, les poissons, c'est auprès de vous que l'on viendra chercher conseil. Avec tout ça, très belle journée. Bon jeudi.
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1: Bonjour, le Premier ministre Sébastien Lecornu demande à l'Agence nationale de la sécurité des systèmes d'information, l'ANSSI, de constituer une équipe chargée d'intervenir face aux cyberattaques qui ciblent actuellement la France. L'agence doit présenter d'ici à vendredi une proposition d'organisation de cette nouvelle unité ainsi que les moyens qui lui sont alloués et le chef qui la dirigera. Le corps retrouvé calciné à Saint-Gilles dans le Gard le 12 août est bien celui de l'influenceuse Siona Belina. Deux hommes ont été placés en garde à vue en raison d'éléments laissant suspecter leur participation aux faits directs ou indirects. Une information judiciaire pour 40 agressions sexuelles et 10 viols a été ouverte contre Joël Le Squarnec. L'ex-chirurgien a été déjà condamné, rappelons-le, en mai 2025 pour près de 300 viols et agressions sexuelles. Les fortes chaleurs et les incendies ont eu un impact sur les destinations de vacances des Français. Selon un premier bilan de l'Alliance France Tourisme, le littoral de la Manche a été particulièrement prisé cet été. Il affiche une progression de 4,5 points d'occupation sur un an et près de 10 points en deux ans. Une vingtaine de cas autochtones de chikungunya ont désormais été identifiés en métropole, selon Santé publique France, dans le Tarn et en Gironde. Quatre cas de dengue correspondant à trois épisodes ont par ailleurs été signalés dans le Tarn, l'Hérault et la Dordogne. Les laboratoires américains Merck et Moderna ont annoncé des résultats positifs enfin lors de la dernière phase d'essai clinique de leur vaccin expérimental à ARN messager contre le cancer de la peau. Il s'adresse aux patients ayant un mélanome dans une phase avancée. C'est la fin de ce flash, une très bonne journée à toutes et à tous.
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1: Bonjour, la rétro sport de la semaine, football lassé Ajaccio, monument du football corse a déposé le bilan. Le club n'a pas survécu à une situation financière devenue intenable. Avec plus de 13 millions d'euros de dettes et l'absence de repreneur, la liquidation judiciaire a été actée, mettant fin à 27 ans de professionnalisme. Ce dépôt de bilan va entraîner la suppression de 180 emplois. Le centre de formation est également contraint de fermer ses portes. Tennis, le tirage au sort du tableau masculin de l'US Open a été effectué jeudi en fin de journée. Il a réservé de belles surprises puisque Carlos Alcaraz et Novak Djokovic sont dans la même partie de tableau, tout comme Daniil Medvedev qui affrontera Benjamin Bonzi. Comme ce dernier, les Bleus n'ont pas été très chanceux. Meilleur Français Hugo Humbert affrontera l'Australien Adam Walton, 82e, tandis que Giovanni Pecci-Pericard, 39e mondial, sera opposé à un autre cador, l'Italien Lorenzo Musetti, 10e. Présent également à New York, Gaël Monfils, 50e mondial, croisera le fer avec le Russe Roman Siafouline, 90e, alors que Quentin Ali, 70e, débutera contre David Goffin, 68e. Alexandre Muller aura également une partie difficile à jouer contre Stefanos Tsitsipas, tête de série numéro 26. Eurobasket, la 42e édition du championnat d'Europe va se dérouler du 27 août au 14 septembre dans pas moins de 4 pays et 4 villes différents. La Lettonie, Riga, Chypre, Limassol, la Finlande, Tampere et la Pologne, Katowice. C'est à Riga que se déroulera l'intégralité du tableau final à partir des 8e. On compte 4 groupes de 6 équipes pour le premier tour. Puis les 4 premiers de chaque poule verront les 8e de finale. Les vice-champions olympiques français qui sont dans le groupe D sont leurs stars Victor Wembanyama et Rudy Gobert sont favoris pour figurer sur le podium. Cyclisme, opéré de la cheville mardi à Lyon suite à sa blessure subie à la fin du Tour de France, Kevin Vauquelin pourra mettre un terme à sa saison. Sa présence au championnat du monde sur route au Rwanda du 21 au 28 septembre paraît plus que compromise, comme pour les championnats d'Europe du 1er au 5 octobre qui seront disputés en Ardèche et dans la Drôme. Volée face à Porto Rico, les Françaises ont réussi leur entrée dans le mondial vendredi, une compétition qu'elles n'ont plus disputée depuis 51 ans. Elles se sont imposées face à leurs adversaires 25-22, 25-18, 21-25, 25-14 et prennent déjà une option pour la qualification au prochain rendez-vous avec les Brésiliennes ce dimanche, toujours à Chiang Mai en Thaïlande. C'est la fin de cette rétrosport, une très bonne journée à notre écoute.
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1: Bonjour à tous. Dans l'actualité people du jour, on parle de Sylvie Tellier, sœur de combat. Quand Sylvie Tellier est attaquée, Anne-Sophie, sa frangine, sort les griffes. Face au tollé provoqué par les confidences de l'ancienne Miss France sur la maladie, sa sœur dénonce un lynchage nourri par des propos sortis de leur contexte. Termine son plaidoyer par un tendre « Je

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1: Quand on attend un heureux événement, la chambre de bébé devient une préoccupation de taille. On a envie que le petit bout se sente bien, mais on ne sait pas toujours que les bébés ne voient pas l'intégralité de la chambre durant les premiers mois. En effet, le champ de vision des bébés est limité. Il va ainsi découvrir la décoration de la chambre au fur et à mesure. En fait, au début, le bébé dispose d'une acuité visuelle qui ne dépasse pas les 1/20. Il reconnaît alors simplement les contrastes de couleurs. Tout autour de son lit, vous pouvez ainsi opter pour des objets à fort contraste, comme du noir et du blanc, ou encore du jaune et du bleu. À l'âge de 2 mois, votre bébé va distinguer seulement le noir, le blanc, le rouge et le vert dans un rayon de 60 cm. Son champ de vision est donc encore assez étroit. À partir de 4 mois, il verra plus loin, mais préférera s'intéresser au mouvement. Misez alors sur un joli mobile. Enfin, dès 6 mois, il voit les images en relief et perçoit les distances. Donc n'hésitez pas à choisir une décoration en fonction des âges pour sa chambre.
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1: Bonjour, le Premier ministre Sébastien Lecornu demande à l'Agence nationale de la sécurité des systèmes d'information, l'ANSSI, de constituer une équipe chargée d'intervenir face aux cyberattaques qui ciblent actuellement la France. L'agence doit présenter d'ici à vendredi une proposition d'organisation de cette nouvelle unité ainsi que les moyens qui lui sont alloués et le chef qui la dirigera. Le corps retrouvé calciné à Saint-Gilles dans le Gard le 12 août est bien celui de l'influenceuse Siona Belina. Deux hommes ont été placés en garde à vue en raison d'éléments laissant suspecter leur participation aux faits directs ou indirects. Une information judiciaire pour 40 agressions sexuelles et 10 viols a été ouverte contre Joël Le Squarnec. L'ex-chirurgien a été déjà condamné, rappelons-le, en mai 2025 pour près de 300 viols et agressions sexuelles. Les fortes chaleurs et les incendies ont eu un impact sur les destinations de vacances des Français. Selon un premier bilan de l'Alliance France Tourisme, le littoral de la Manche a été particulièrement prisé cet été. Il affiche une progression de 4,5 points d'occupation sur un an et près de 10 points en deux ans. Une vingtaine de cas autochtones de chikungunya ont désormais été identifiés en métropole, selon Santé publique France, dans le Tarn et en Gironde. Quatre cas de dengue correspondant à trois épisodes ont par ailleurs été signalés dans le Tarn, l'Hérault et la Dordogne. Les laboratoires américains Merck et Moderna ont annoncé des résultats positifs enfin lors de la dernière phase d'essai clinique de leur vaccin expérimental à ARN messager contre le cancer de la peau. Il s'adresse aux patients ayant un mélanome dans une phase avancée. C'est la fin de ce flash, une très bonne journée à toutes et à tous.
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1: Bonjour à tous. Aujourd'hui, gros plan sur Kev Adams, né en 1991 à Paris. Kev Adams, de son vrai nom Kevin Smadja, est humoriste et acteur, fils d'employés en finance et en immobilier. Il a également deux petits frères, Noam et Lyron. Marqué par le film Titanic, Kevin se lance à l'âge de 7 ans dans les cours de théâtre. Il se tourne finalement vers le cinéma après avoir décroché un rôle dans le film Cours toujours en 2000. Cette première expérience ne le prédestine cependant pas à embrasser une carrière d'acteur. Après plusieurs castings ratés, le jeune homme choisit l'humour et décide d'écrire ses propres sketchs. Il fait ses premiers pas sur scène à la Maison des Jeunes et de la Culture, la MJC de Neuilly-sur-Seine. Sans rencontrer un succès fulgurant, Kev Adams s'inscrit à l'université Paris-Nanterre où il étudie le droit. Le jeune homme continue son parcours parallèlement dans l'humour et se produit sur la scène de Petit Café Parisien. Toujours en 2009, Kev Adams interprète son premier one-man show, The Young Man Show, qui est un succès qui permet donc à l'artiste de faire la première partie de Gad Elmaleh au Palais des Sports. L'humoriste part dès lors en tournée aux quatre coins de la France pendant 2 ans. Parallèlement à son spectacle, Kevin débute à la télévision. Il a la suite de plusieurs passages dont On ne demande qu'à en rire. Il participe à la création de la série Soda, où il joue l'un des personnages principaux. De retour sur scène en 2013, l'artiste présente son deuxième spectacle, Voilà Voilà. Grâce à ce nouveau coup de projecteur, Kev Adams décroche de nombreuses têtes d'affiche comme Fiston en 2014. Bien qu'il soit attaché à un registre comique, l'acteur souhaite se diversifier avec ses projets. On le retrouve dans Ami public en 2016, puis dans le drame Un sac de billes en 2017. Durant cette même période, l'artiste concrétise un de ses rêves en jouant en duo avec Gad Elmaleh dans leur spectacle Tout est possible. Face au succès de son spectacle, soit 10 ans entre 2018 et 2019, en 2023, Kev Adams a présenté son one-man show Miroir. Côté cœur, après une brève relation avec Capucine Annave, il officialise sur l'émission Au tableau en juin 2018 son histoire d'amour avec une ex-Miss France. Le couple se sépare quelques mois plus tard. On

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2: Les troubles musculo-squelettiques sont des maladies qui touchent les articulations, les muscles et les tendons. Pour aider les entreprises à réduire l'impact de ces pathologies, l'assurance maladie risque professionnel a mis en place le programme TMS Pro, constitué de 4 étapes. Aujourd'hui, focus sur l'étape 1, l'état des lieux dans l'entreprise. Retour d'expérience avec Dominique Michel, responsable hygiène, sécurité, environnement de Prévoté, une entreprise de transport et de logistique des Hauts-de-France.
4: Oui, l'état des lieux était fondamental pour déterminer les différents facteurs à prendre en compte, les différents acteurs qui allaient également participer à la démarche. Cela a permis d'engager des temps d'échange avec nos collaborateurs pour qu'ils prennent conscience de la propre exposition au TMS et de participer à un plan d'action construit conjointement avec l'ensemble des collaborateurs et accroître la performance qui avait déjà été engagée chez nous. La grande force de la démarche, c'est de prendre conscience de l'approche plurifactorielle des TMS. Cette démarche nous a permis effectivement de prendre conscience que l'approche était globale et de fait qu'elle se traitait à tous les niveaux de l'entreprise.
2: Gérald Gauthier, vous êtes cariste chez Prévoté. Qu'est-ce que TMS Pro a changé à votre quotidien?
5: Beaucoup de choses ont changé. La facilité pour le travail, les TMS qui ont été réduits, la consultation avec l'entreprise, la mise au point de certains outils de travail ont été au cœur des conversations. Et c'est sûr qu'au quotidien, notre travail a été largement facilité. C'était surtout le côté pratique. Nous en avions discuté. Il y a certains postes qui sont encore à voir, mais beaucoup d'évolutions sur notre quotidien ont été faites. Moi, je trouve que le fait d'être interrogé pour cette étude m'a démontré que l'entreprise prenait en compte les problèmes du quotidien. C'est très valorisant.
1: Le programme TMS Pro, une démarche de prévention qui renforce la performance de votre entreprise en améliorant la santé et les conditions de travail de vos salariés.
2: Plus d'infos, amélie.fr/entreprise.
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1: De nombreuses affaires jugées une première fois sont susceptibles d'appel, c'est-à-dire d'être jugées une seconde fois par d'autres personnes dans un autre tribunal. Il faut pour cela qu'au moins une des personnes concernées par un jugement le conteste. Le droit d'appel appartient à toute partie qui y a intérêt. Si l'une des deux parties fait appel, l'autre peut elle aussi demander que le premier jugement soit réexaminé s'il ne lui donne pas entière satisfaction. En cas d'appel abusif, il est possible d'être condamné à une amende d'un maximum de 3000 euros, à verser aussi des dommages et intérêts. Ne peuvent pas être contestés par la voie de l'appel des jugements qualifiés de rendus en premier et dernier ressort, ainsi que des litiges dont le montant ou l'enjeu sont trop faibles, notamment lorsque la demande d'argent est inférieure à 4000 euros. Ces jugements ne peuvent être contestés que par la voie de la cassation. Le délai de recours varie suivant les affaires entre 10 jours et 1 mois. Dans le cadre d'une procédure civile, pour les personnes qui résident à l'étranger, le délai de référence est augmenté de 2 mois. Lorsque la juridiction compétente a son siège en France métropolitaine, le délai est augmenté d'un mois pour les personnes qui résident outre-mer. À l'inverse, lorsque la juridiction compétente a son siège outre-mer, le délai est augmenté d'un mois pour les personnes qui résident en France métropolitaine. Le délai court à compter de la signification de la décision par huissier, de sa notification par le greffe ou du prononcé de la décision en audience publique. La décision devient définitive une fois le délai expiré. Tant que le délai n'est pas expiré, le jugement ne peut pas, sauf exception, être exécuté. L'assistance d'un avocat est généralement requise en matière contentieuse ou pénale. La déclaration d'appel est faite par un acte, daté et signé. Notez que les appels contre les jugements du tribunal de police, du tribunal correctionnel, de la cour d'assises et des tribunaux pour mineurs sont gratuits. Dans les autres cas, sauf exception, et sauf si les personnes concernées bénéficient de l'aide juridictionnelle, l'introduction de l'appel est payant. Le montant de la contribution est alors de 150 euros. Enfin, je terminerai en vous disant que l'arrêt de la cour d'appel n'est pas contestable sur le fond. Il ne peut faire l'objet que d'un pourvoi en cassation non suspensif d'exécution.
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1: Quand vient le temps de faire sa valise pour partir en week-end ou en voyage, un stress s'accapare toujours de nous. À savoir, et si on oubliait quelque chose d'important ? On ne veut jamais en amener trop, juste assez, et la peur d'en manquer se fait vite ressentir. Alors, si vous êtes sur le point de partir en voyage, ne stressez pas, on vous aide à faire vos bagages aujourd'hui. Première chose, faites une liste, l'élément essentiel pour ne rien oublier. Installez-vous un soir, réfléchissez à tout ce que vous devez amener. Si vous suivez cette liste, c'est sûr, vous n'oublierez rien dans votre valise. Ne faites jamais votre valise à la dernière minute, faites-la quelques jours avant votre départ. Vous vous rendrez compte ainsi s'il manque des choses, des vêtements sales par exemple, que vous devez encore laver ou repasser. Utilisez les bonnes valises. Pas trop grosses, vous seriez tenté d'apporter trop de choses inutiles, et pas trop petites non plus, car là vous risquez de manquer de place. Pour ne rien écraser, déposez les objets lourds au fond de vos valises et divisez vos choses. En triant vos articles, vos vêtements, vos produits de beauté et vos appareils électroniques, tout sera bien classé et plus facile à retrouver ensuite. Ne jetez pas tout pêle-mêle dans votre valise. Roulez vos vêtements plutôt que les plier, c'est la meilleure façon de ne pas les froisser, en plus de vous donner le maximum d'espace dans votre valise. Emportez quelques sacs plastiques aussi avec vous, ils seront là pour vous rendre service. Vous pourrez ainsi y mettre les vêtements sales par exemple, les pots qui coulent, les petites roches souvenirs et plus encore. Enfin, n'oubliez pas par exemple si vous prenez l'avion que vous ne pourrez pas garder votre valise avec vous, c'est pourquoi il faudra garder certaines choses sur vous dans un bagage à main, ce qui vous permettra de passer le temps ou encore d'être bien.
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1: Bonjour à tous. Dans l'actualité People du jour, on parle de Sylvie Tellier, sœur de combat. Quand Sylvie Tellier est attaquée, Anne-Sophie, sa frangine, sort les griffes. Face au tollé provoqué par les confidences de l'ancienne Miss France sur la maladie, sa sœur dénonce un lynchage nourri par des propos sortis de leur contexte. Termine son plaidoyer par un tendre « Je suis fier de toi ». Chez les Tellier, en tout cas la couronne, elle se défend également en famille. On se retrouve très vite avec d'autres actualités People.
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1: Bien rafraîchissant, des tomates à la mousse de thon, voilà ce qu'on vous propose en entrée aujourd'hui. Il faut 8 tomates cocktail, une boîte de thon au naturel, 3 cuillères à soupe de crème fraîche, 3 cuillères à soupe de mayonnaise, un demi-citron, un filet d'huile d'olive, du sel et du poivre. Lavez les tomates, coupez le chapeau à chacune et videz-les avec une petite cuillère très délicatement afin de ne pas percer la chair des tomates. Salez l'intérieur des tomates et laissez-les dégorger à l'envers sur du papier absorbant. Égouttez le thon et émiettez-le dans un bol. Ajoutez la mayonnaise, la crème fraîche, le jus de citron et un filet d'huile. Salez et poivrez. Mélangez le tout, puis farcissez délicatement les tomates avec une petite cuillère. Attention de ne pas déchirer les chairs des tomates. Recouvrez ensuite les tomates de leur chapeau et réservez au frais.
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1: Bonjour à tous, dont l'actualité des applications mobiles. Proximus va désactiver la plupart des fonctions de son application vedette. Lancée en grande pompe en 2024, l'application mobile Proximus Plus va faire deux pas en arrière dès septembre prochain, en perdant la plupart des fonctions complémentaires liées à des partenariats, comme par exemple la gestion des titres-services via Pluxy. En tous les cas, l'opérateur télécom Proximus supprimera fin septembre la majorité des fonctions de Proximus Plus, l'ambitieuse application mobile qui avait automatiquement remplacé My Proxy en avril 2024 sur smartphone et tablette. Tout ce qui ne concerne pas donc les télécoms passera à la trappe, comme la météo, les trafics, le contrat d'énergie, gestion des titres services, réservation d'un restaurant, achat de titres de transport, agenda des activités locales, j'en passe des meilleurs. Si My Promix était centré sur les abonnements, les produits et les factures Proxy. L'idée était de faire de Proximus Plus une application de référence qui centralisait des services et des informations incontournables au quotidien, bien au-delà de la sphère de l'opérateur. Premier exemple, par exemple, réserver un restaurant via un partenariat avec la plateforme ZenChef. Deuxième exemple, consulter l'agenda des événements culturels de votre ville via un partenariat. Pour relever ce défi, l'opérateur avait noué nombre de partenariats. En tous les cas, une application qui va revenir aux véritables fondamentaux d'ici quelques semaines. On se retrouve très vite avec d'autres actualités sur les applications mobiles.
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1: Bonjour, le Premier ministre Sébastien Lecornu demande à l'Agence nationale de la sécurité des systèmes d'information, l'ANSSI, de constituer une équipe chargée d'intervenir face aux cyberattaques qui ciblent actuellement la France. L'agence doit présenter d'ici à vendredi une proposition d'organisation de cette nouvelle unité ainsi que les moyens qui lui sont alloués et le chef qui la dirigera. Le corps retrouvé calciné à Saint-Gilles dans le Gard le 12 août est bien celui de l'influenceuse Siona Bellina. Deux hommes ont été placés en garde à vue en raison d'éléments laissant suspecter leur participation aux faits directs ou indirects. Une information judiciaire pour 40 agressions sexuelles et 10 viols a été ouverte contre Joël Le Squarnec. L'ex-chirurgien a été déjà condamné, rappelons-le, en mai 2025 pour près de 300 viols et agressions sexuelles. Les fortes chaleurs et les incendies ont eu un impact sur les destinations de vacances des Français. Selon un premier bilan de l'Alliance France Tourisme, le littoral de la Manche a été particulièrement prisé cet été. Il affiche une progression de 4,5 points d'occupation sur un an et près de 10 points en deux ans. Une vingtaine de cas autochtones de chikungunya ont désormais été identifiés en métropole, selon Santé publique France, dans le Tarn et en Gironde. Quatre cas de dengue correspondant à trois épisodes ont par ailleurs été signalés dans le Tarn, l'Hérault et la Dordogne. Les laboratoires américains Merck et Moderna ont annoncé des résultats positifs enfin lors de la dernière phase d'essai clinique de leur vaccin expérimental à ARN messager contre le cancer de la peau. Il s'adresse aux patients ayant un mélanome dans une phase avancée. C'est la fin de ce flash, une très bonne journée à toutes et à tous.

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3: Bonjour à toutes et messieurs, vous allez bien? Et bien aujourd'hui, comme je te connais, soit nous donne la parole aux associations, aux artistes. Et aujourd'hui, attention, mais bien entouré de trois messieurs, c'est à l'association. C'est bien ça même, messieurs?
4: Tout à fait, bonjour.
3: Bonjour, allez bien?
4: Très bien.
3: Comment on appelle vous?
4: Alors, Bernard Bassamian, je suis le président de l'association Père de Cœur.
3: Père de Cœur, donc aujourd'hui, nous reçoit l'association Père de Cœur. C'est bien ça, monsieur Bernard?
4: Tout à fait, oui.
3: Monsieur Bernard, l'enfant, mais vous aviez dit là?
4: Oui. On essaie de rester un peu jeune, on essaie au moins.
3: On essaie de rester jeune, pas mal celle-là. Hein. Bon, juste à côté, comment on appelle vous?
5: Moi, c'est Surveillant Frédéric, je suis un adhérent chez Père de Cœur, justement.
3: D'accord.
5: Voilà.
3: Et donc, à où il y a un adhérent? C'est juste
5: voilà.
3: Ça. D'accord.
5: C'est ça, voilà.
3: Ok. Juste à côté où, comment on appelle?
6: Alors Jérôme, et moi je suis un adhérent, bon, actif, et je suis aussi le correspondant nord de la station Père de Cœur.
3: D'accord, donc en fait là déjà nous rentrons dans le vif du sujet, Père de Cœur c'est quoi exactement monsieur Bernard?
4: Alors,
3: l'association il fait quoi exactement? Voilà.
4: Alors Père de Cœur, alors j'ai été créé en février 2010.
3: Ouais.
4: C'est suite à un combat personnel que j'ai fait pendant 10 ans pour mes enfants, et j'ai écrit un livre également qui a ouvert la voie pour les papas. Et depuis mi-février, on a changé notre statut et nos noms. On est devenu de l'association de défense des pères, comme père de famille et père de cœur. On est devenu l'association Père de cœur pour les papas et les mamans. On avait cette demande depuis 8 ans, mais il fallait qu'on stabilise nos équipes pour pouvoir défendre les papas et les mamans. Et c'est un moyen d'équilibrer les droits entre les parents et de pacifier la famille.
3: D'accord, ok. Donc aujourd'hui, nous parle des droits au début, a été créé depuis combien de temps? Mais reviens juste là-dessus.
4: Février 2010.
3: 2010,
4: donc,
3: d'accord.
4: Donc intervenir à tous les niveaux, cas par cas, dans le cas de la séparation ou du divorce pour les gens mariés.
3: D'accord, en fait, là, on est en train de dire moins que en fait, c'était le cas personnel, que justement, vous avez des soucis à avoir votre marmaille, c'est ça? Lors de la séparation, est-ce que c'est à peu près ça? Enfin, l'idée, c'était ça.
4: Des soucis, des gros soucis.
3: Des gros soucis, ah ouais.
4: Ça m'a permis de connaître tous les mécanismes.
3: D'accord.
4: Et surtout, ce qui est intéressant, c'est au-delà de mon cas personnel, c'est tous les mécanismes qu'il ne faudrait pas qu'ils se reproduisent pour les autres.
3: En fait, vous allez dire, le cas personnel a aidé aujourd'hui ou donne-nous l'expérience par rapport à ça.
4: Tout à fait.
3: Pour les papas qui ont galéré par rapport à ça.
4: Voilà.
3: Entre guillemets, au début, c'était les papas, si j'ai pas bien compris.
4: Oui.
3: Et là, depuis tout récemment.
4: Mi-février, voilà, c'est les papas et les mamans.
3: Trois mois à peu près, voilà, c'est papas et mamans aujourd'hui.
4: Tout à fait.
3: Aujourd'hui, les mixtes.
4: Voilà.
3: D'accord. Okay.
4: Mais c'est notre politique, c'est notre logo. Pour ceux qui le connaissent, c'est un papa, un maman, avec un enfant au milieu.
3: Ouais.
4: Et on est bien à cette logique-là, des droits à 50% du papa et de la maman avec l'enfant au milieu. Et on est toujours, mais le dire sur les radios, dans les médias, c'est bien gentil, mais on le fait effectivement sur le terrain pour les gens, pour les 2000 dossiers qu'on a traités depuis 9 ans.
3: 2000 dossiers?
4: Ouais.
3: Et à chaque fois, les compliqués, c'est des cas particuliers. Oui. Est-ce qu'on en a un cas comme ça, juste là, que la main à chaos le plus, ou pas du tout?
4: On a des cas très critiques. Je peux citer d'un cas d'il y a ça date de 2 jours.
3: 2 jours.
4: Le papa est fonctionnaire.
3: Ouais.
4: Il est en burn-out professionnel.
3: Ok.
4: La maman est dans le privé, dans le domaine privé. Elle a un burn-out professionnel également.
3: Okay.
4: Et l'enfant est handicapé. Donc vous imaginez
3: la difficulté,
4: le traitement des difficultés. Mais bon, on en a d'autres de cas comme ça. Mais on apporte le même soin à chaque cas. La personne va être adhérente pour une année, donc c'est un travail de longue haleine puisqu'on va travailler avec tous les partenaires privés et publics, et c'est ça qui est intéressant aussi de La Réunion.
3: Ouais.
4: Mais c'est, je dirais, c'est un système d'habitude centenaire à faire bouger, quoi. Vraiment ramener, arrêter ce système d'opposition généralisée homme-femme, tant au niveau national que local, et redonner chez les jeunes une note d'espoir avec la famille.
3: D'accord. On trouve qu'il manque un peu d'espoir dans la famille quand on a une séparation?
4: Ben, si vous êtes un citoyen lambda, vous ouvrez la radio, la télé, qu'est-ce que vous voyez? Cour d'assises, avocat, viol, inceste. Est-ce que parallèlement, j'ai fait un article récemment, on nous montre les bons exemples?
3: Non.
4: Des couples qui marchent. Donc les jeunes qui ont déjà le problème de l'incertitude de l'avenir avec le chômage, etc.
3: Ouais.
4: Qu'est-ce qu'ils ont comme modèle positif?
3: À point trop, hein?
4: Ben oui.
3: Ah ouais,
4: c'est ça qu'il faut changer.
3: Ouais, c'est vrai.
4: Et les médias, vous faites partie des médias, ont un rôle important à jouer là-dessus.
3: Ouais.
4: Il faut lutter contre la violence. Déjà, pas que la violence contre les femmes, violence hommes, femmes, enfants. Déjà, la méthodologie n'est pas bonne actuelle, et surtout pour les femmes. Et en faisant ça, on oppose encore l'homme et la femme. Et montrer parallèlement les bons exemples.
3: D'accord.
4: Alors, on nous dit oui, mais les médias, ça fait de l'audience. Mais faisons de l'audience avec du positif.
3: Et c'est vrai.
4: Ne reconnons pas à ce qui existe en métropole. La Réunion, qui est une population jeune, peut faire des choses différentes, à mon avis.
3: D'accord. Et donc, sur ces 2000 dossiers, comment les traiter à peu près, ou de bons dossiers, par exemple? Comment Bana y arrive? Il contacte à eux après? Comment il
4: Alors,
3: fait
4: Alors, le premier contact qu'on était avec les pères, c'était souvent une femme, c'est-à-dire c'était la maman, souvent, majoritairement, ouais. La sœur ou la nouvelle compagne. La première approche.
3: C'est vrai?
4: Parce que l'homme D'accord. est plus timide, il osait moins venir vers nous.
3: Ah ouais?
4: Oui, souvent. Ouais. D'accord. Très souvent, disons 60% des cas, c'était une femme qui venait vers nous.
3: D'accord.
4: Voilà.
3: Et donc, t'es où, t'es au Cahier Bana?
4: Donc, on les reçoit et on va aider au cas par cas à tous les niveaux.
3: D'accord.
4: Donc, ça va être tous les services suivi scolaire. On a deux avocats qui travaillent avec nous également.
3: Ah ouais?
4: On intervient également au niveau du juge d'affaires familiales. Souvent, on pense que le juridique, mais il y a aussi tous les droits élémentaires des parents. C'est-à-dire qu'il ne faut pas arriver à une autorité parentale juste pour payer une pension. Ce n'est pas ça l'autorité parentale.
3: Oui, mais pense bien.
4: Oui, mais oui.
3: C'est vrai que pour nous, c'est banal. Mais quand on est dans la situation là, il pense que les biens connectent tout ça, quoi.
4: Oui. Si vous voulez, le profil type du parent réunionnais, c'est qu'il connaît peu ses droits et il a une appréhension d'aller vers les services publics. Moi-même, j'ai mané des services de l'État, donc je connais. Et justement, on fait toutes les manœuvres d'approche, les courriers, 15 à 20 courriers par semaine, pour les aider. Et c'est quelque chose de très lourd que personne n'a jamais fait, parce que c'est quelque chose de très lourd. Et aujourd'hui, on a de plus en plus de résultats, mais bien sûr, pas 100%. 100 ans d'histoire de la Réunion, vous ne cherchez pas en claquant du doigt. C'est un travail en profondeur. Quoi.
3: Ouais. Alors, ce matin, on reçoit l'association Pays de Queue, M. Bernard,
4: Il y a beaucoup de choses à dire.
3: Ah oui, non, mais l'antenne est ouverte, n'inquiète pas. Mais nous regardons un petit peu de bonne camarade, parce que Bana, il croise le bras, il attend en haut. Non, ici, ça ne se passe pas comme ça, les gars. Bon, en face de moi, c'était...
5: Frédéric,
3: rappelle-moi un petit peu du micro. À Oulé Adhérent, comment on rentre là-dedans dans l'association de Pays de Queue?
5: Mais justement, moi, j'étais un papa victime, en fin de compte. Hein, voilà.
3: Ah ouais, d'accord. Donc, c'est votre propre expérience, voilà, que là, aujourd'hui, on est là.
5: Voilà. Bon, on entend parler, tout ça. Bon, on entend parler, on vit la même chose, c'est pas pareil du tout. Hein.
3: Ouais.
5: Bon, mais il arrive à moi, ça. Madame, c'est une personne franco-malgache.
3: Ok.
5: Voilà.
3: Sans dénigrer, bien sûr.
5: Tout à fait. Voilà, bon, ben, elle empêche moi de voir ma fille à la naissance. Elle apprend ma fille 4 mois à Madagascar.
3: Ok.
5: Bon, elle a passé un calvaire, franchement. Je ne connais pas avec qui toi, moi, etc.
3: D'accord.
5: Et un jour, on allume la télé, comme dit Napoléon Hazard. On voit M. Barassamian passer la télé dans l'émission de Rokaya là-bas.
3: Ça longtemps, voilà. Ça
5: En 2016, moi, elle a vu l'émission, mais je crois que l'émission était tournée avant.
3: D'accord.
5: Et voilà, comme dit Napoléon Hazard, et c'est à partir de là, ma contact elle.
3: D'accord.
5: Et franchement, M. Barassamian.
3: Au gain, il développe un petit peu, justement, parce que comment on l'a fait pour contacter Ali par téléphone? Parce que là, on l'a vu Ali, mais. C'est un peu comme on l'a gagné sur téléphone.
5: Ben, l'émission, la marque numéro, la
3: D'accord.
5: marque, etc.
3: Mais, okay.
5: Ça partait de là, elle a pris tout de suite mon stylo, elle a marqué.
3: Donc là, comme M. Barassamian, tu peux dire, là, c'est pas la compagne qui a téléphoné, c'est carrément le papa a téléphoné.
4: Et aussi, je disais tout à l'heure, c'est de façon majoritaire, c'est les femmes, et aussi les papas qui nous
3: d'accord,
4: appellent, bien
3: d'accord.
4: sûr.
3: D'accord. Là où la trouve, vous dit, bah, peut-être on va essayer comme ça.
5: Ah, ben, elle n'a pas hésité, parce que vous connaissez, nous, on trouve vraiment tout seul.
3: Ouais.
5: Bon, la famille, voilà, la famille réunionnaise, bon, Ben, il France pas trop, en fin de compte, ben, elle a peur, tout le système juridique, etc. Elle a mis un coup de main, mais pas comme il veut. Hein.
3: D'accord. Donc, ça l'est voué, ça l'est dit. En fait, le système juridique fait peur.
5: Voilà ça. Ben,
3: ouais.
5: Pour moi, c'est pas typique réunionnais 100%, mais il y a beaucoup de sens. Hein, ben, elle a peur affronter, elle a peur d'un coup de main, etc.
3: Ouais. Donc, où la ressent ça? Vous la retrouvez, en fait, tout seul.
5: Me dire après, ça, on a des gens là, aide à moi.
3: Oui, bien sûr.
5: Comme tes besoins, en fin de compte.
3: D'accord.
5: Ce Barassamian, elle est là, elle a causé, la façon de parler. Au mieux que fait des bêtises, au mieux que pense. Il y a une façon de parler, il fait résonner quand même, en fin de compte.
3: D'accord.
5: On a besoin de courrier, on a internet, on a etc. etc.
3: Mm-hmm.
5: Et monsieur Barassamian.
3: Ouais.
5: Mais il est dans l'action, en fin de compte. Où là-bas, c'est internet, sera dans le flou. Les gens vont dire où, sera dans le flou. Et monsieur Barassamian, il connaît quoi il fait, en fin de compte. Même vieux conseil, bon papa.
3: Ouais.
5: On a des soucis, on a des problèmes, on fait des bêtises, mais quoi que ce soit, ben, contacte l'association, franchement. Il sera pas tout seul. Hein. C'est. Ou appelle. Il répond pas, mais il va répondre à Olivier Rappalau, etc.
3: D'accord. Et combien de temps on la prend justement pour que. Le premier contact, c'était quoi exactement? Il est arrivé, il y a quoi, c'est quoi? Mais après, ce que ça a découlé du premier contact?
5: C'est téléphonique. Et là, je passe au tribunal, j'avais besoin de remplir mon papier au tribunal.
3: Ouais.
5: Il n'y a pas chez moi, c'est lui la déplace, elle est ni chez moi, parce que j'avais pas de transport à l'époque.
3: D'accord.
5: Et voilà, on a fait le bon papier, on a fait un petit courrier par SMS pour la maman, etc.
3: Ok.
5: Et voilà, quoi. Après, on a discuté de fil en aiguille. Bon, comme après, c'est bon système juridique, on vous en a un bon délai de temps.
3: T'es long le délai?
5: Ah, tout ce qu'elle a dansé à l'époque, pour moi, elle passe quand même 6 mois, un truc comme ça, avant d'entamer tout ce qui est juridique, hein, ouais. etc.
3: Et là, mais retournez un petit peu vers M. Barassamin, la première chose justement vers le tribunal, c'est quoi exactement? Premier recours.
4: C'est-à-dire
3: là, par exemple, Bidiaoul, il a un contact à vous, mais après, les parties...
4: À partir du moment où on reçoit le papa,
3: ouais.
4: En général, c'est maximum 15 jours.
3: 15 jours?
4: Oui, parce que les personnes sont en difficulté,
3: ouais.
4: et ils ont besoin d'une issue de secours. Il faut qu'ils sentent, si vous voulez, il y a des contacts permanents après, sur plusieurs mois, parce qu'ils ont besoin de ça, ils ont besoin de se confier pour montrer justement qu'ils ne sont pas tout seuls. Quoi.
3: D'accord.
4: Souvent, c'est des gens qui sont isolés, soit dans leur tête... Ils ont la famille autour, mais les gens ont du mal à comprendre.
3: Oui.
4: C'est des gens qui aiment leurs enfants et leurs droits.
3: Mm-hmm.
4: Et beaucoup de gens ont mal à comprendre qu'un papa puisse aimer... une maman peut aimer un enfant, un papa de la même façon. C'est ça qu'il faut arriver à faire comprendre aux gens aussi.
3: C'est vrai qu'il est compliqué, ça. Hein.
4: Ben oui.
3: C'est vrai que l'enfant, c'est plus maman, parce que maman l'importe 9 mois. Peut-être c'est à cause de ça, je ne connais pas. Mais bon, après, comme dit, ne dénigre pas l'homme et la femme. Mais c'est vrai que le papa, quand... C'est vrai que... Il a du mal à rentrer dans les mœurs, en fait, hein, que le papa, ben, il veut voir son marmaille, en fait. Hein.
4: C'est... Nous, notre politique, si vous voulez, elle a toujours été depuis le début, c'est pour ça qu'on est reconnu, on le fait sur le terrain. L'enfant, il a besoin du papa et de la maman.
3: D'accord, ben oui.
4: Oui, mais ça semble évident.
3: Oui.
4: Mais malheureusement, les faits ne sont pas comme ça dans la réalité. Quoi.
3: Et est-ce que les juges n'en ont la réalité de ça, en fait?
4: Alors,
3: est-ce que Banal est bien net comme il faut ou... Les compliqués, justement, alors, qu'un papa, il vient pour...
4: Je vais expliquer la difficulté.
3: Allez, dis-moi.
4: Il faut savoir que les deux premières années, 15 à 20 courriers par semaine, avant que les services commencent à bouger, il a fallu 2 ans.
3: 2 ans?
4: Oui. Et maintenant, à force de faire des courriers et tout, on a de plus en plus de résultats au niveau JAF, procureur, suivi scolaire...
3: Ah, allez pas loin. JAF. Ouais. Explique-nous quoi il est JAF.
4: Alors, excusez-moi. Ouais.
3: Oui.
4: C'est juge, pardon, pas trop abrégé, juge d'affaires familiales, qui est au TGI, au tribunal de grande instance.
3: Ok, voilà. D'accord. Et nous revient sur vous, et donc, à où combien l'imprunt... Donc, là, c'est le premier courrier...
5: Non, c'est vraiment le malaise que moi, en fin de compte, par rapport... Bon, on m'a fait demander l'aide juridictionnelle, etc., on ne travaille pas, tout ça.
3: Mm-hmm.
5: Voilà, mais elle a été rapide quand même. Elle a été, comme je disais, 15 jours, bon, on n'a plus l'idée en tête, bon, c'est de dire où c'est que...
3: Ouais.
5: Ma expérience, c'était par rapport à tous les papiers au tribunal, etc.
3: Ouais. Voilà. Et après, elle a pu justement avoir gain de cause.
5: C'est ça, bon, après, on a d'autres détails d'hier. Bon, elle voulait juste avoir mon bon droit. Madame l'a partie pour une plainte, un bon truc quand même gravissime.
3: D'accord.
5: Et menace de mort réitérée, violence aggravée, tout ça. Bon, donc là, on retarde de moi pour voir ma fille.
3: Ok.
5: Ma passe devant l'UDAF, etc. Ma passe de jugement. Hein.
3: Mm-hmm.
5: Et voilà, mais à côté de ça, ben, connais où elle a besoin de bonnes aides. Elle me t'appelle monsieur Barassamion. Elle est là, elle a un bon conseil, tout ça.
3: D'accord.
5: Voilà. Mais tu ne retrouves pas moins. Tu connais ça va, en fin de compte. Hein. C'est pas l'âme, les pieds, tout ça. C'est pas bien dans ma tête. Mais l'âme de quelqu'un, c'est là pour guider moi, en fin de compte. Hein.
3: D'accord.
5: Vraiment, elle connaît que ça, il fait. Là, vous avez un renseignement, on ne connaît pas, mais il n'est pas trop donne papier, tout ça. Là, mais...
3: Ouais, oui, mais pas trop bien. Si il donne papier sur garde bureau, je vois, c'est compliqué. Hein.
5: Elle connaît que ça, il fait, quoi.
3: Ouais.
5: Je connais que ça, les Manao. Voilà, on fait du bien en fin de compte dans une société comme ça. Bon, je dis, c'est le cas des papas, mais dans plein d'autres domaines, ben là, on a quelqu'un, il est là devant vous pour dire, bon, ben, voilà, comme ça. Franchement, même si on parle pas de tout, on ne parle pas des difficultés, même les mamans, hein, quand
3: ouais.
5: tu parles à où, là.
3: N'hésite pas, quoi.
5: Ouais, franchement,
3: n'hésite pas. Aux jardins à l'association, là, il appelle PL de Cœur, d'ailleurs, il est dans les studios de Neo FM depuis ce matin.
5: Voilà.
3: Et qui explique à nous un petit peu les démarches. Dans un instant, mieux explique à nous les démarches, comment on fait justement pour avoir, nous va dire, de pouvoir avoir notre marmaille. Lors de séparation, qu'ils soient hommes ou femmes aujourd'hui, parce qu'avant c'était plus les hommes. Et aujourd'hui, on a M. Barassamion qui est là, Bernard d'ailleurs, que j'appelle comme ça. Ah, on a du mal à retenir le prénom, quoi, pas pourquoi Frédéric, le papa qui témoigne un petit peu, voilà. Un adhérent.
5: Voilà,
3: et ne voit pas sa lotte que les.
6: Oui.
3: Il croise son bras aussi bien.
6: Mais m'écoute attentivement aussi.
3: On est attiré. Ah, ou comment on arrive là-dedans? Pareil aussi, histoire personnelle?
6: Oui, tout à fait. Donc.
3: Et développe un petit peu plus loin.
6: C'est ça, c'est que. Donc, on m'a toujours eu. Bon, on m'a laissé parier en 2014. Et donc voilà, après, depuis que Malin essaye de refaire ma vie, c'est-à-dire 2 ans plus tard quand même, et ben l'ex, elle commence à mettre des bâtons dans les roues. Il monte la tête, maman, il compte nous, etc. Il dit, voilà, c'est ça. Et donc, parle plus comme elle a marié, parle plus comme elle a eu une petite fille. Et donc, du jour au lendemain, madame l'a décidé qu'elle lui donne plus moi les enfants parce que les enfants n'ont pas envie de venir chez moi. Il me dit, comment ça se fait ça? Et il me dit, ben, laisse-moi parler aux enfants. Donc les enfants, la nuit, me dit, hey, les enfants, ben, qu'est-ce qui se passe? Vous n'avez pas envie de venir chez moi ou quoi? Ben, on va faire ça, on va faire ça, voilà. Mais moi, il est d'une fédération sportive, hein, donc la plupart des temps, les week-ends, m'y sort sur les manifestations qu'on organise, par exemple.
3: Ouais.
6: Hein.
3: Mm-hmm.
6: Et donc après, les enfants ont dit, oui, pas de problème et tout. Donc, allez, maman a pris les enfants. Après, elle m'a ramené et c'était la dernière fois qu'elle m'était vu à Zot. Après, pendant 6 mois, elle m'était voir plus mes enfants et je n'avais plus de contact téléphonique. C'est-à-dire, Zot ne peut même pas dire moi si Zot veut venir ou pas venir. Mais elle commence à déposer des plaintes aux gendarmeries. Les gendarmes l'ont appelé, elle a dit ben oui, qu'est-ce que ça fait, madame? Ben, il y a un jugement et tout, comment ça se fait, vous ne respectez pas? Et elle dit non, non, moi je suis la maman, je protège mes enfants, ils n'ont pas envie de venir, je n'ai pas à les forcer. Et c'était juste léger là-dessus. Hein. Après, bon, elle m'a continué à déposer des plaintes. Au bout d'un moment, qu'est-ce qui se passe? Madame, il dit comme ça que les enfants, les en danger, enfin, la convoque à main, il a un nom spécial, je ne me rappelle plus, bon, jargon, hein, la convoque à main devant le juge d'affaires familiales,
3: ouais,
6: en urgence, parce que les enfants, les en danger imminent avec moi. Ouais. Et imaginons, mes directeurs d'école, moi, et ils mettent mes enfants en danger, et voilà, bon, l'a affaibli en moi. Hein. Et donc, finalement, ben, le dossier n'avait rien, et heureusement d'ailleurs, et elle a été déboutée très facilement, et heureusement qu'on avait un avocat, ben, l'avocat qui travaille avec Pierre Dequeux, justement, qu'elle a été super efficace aussi dans mon dossier. Hein. Donc, ben, voilà, mais toujours est-il que psychologiquement,
3: ma boîte... Difficile.
6: Ah oui, oui, oui. Ah,
3: on peut être plus fort qu'il faut, mais difficile quand même.
6: Ben, c'est ça.
3: Enfin, moi, la question se pose, ouais, c'est quoi les plus difficiles? Est-ce que c'est difficile de ne pas avoir son mamaï ou plutôt d'être, comment dire, d'être rejeté, pas rejeté, comment on peut dire ça? D'enlève à haut un droit comme ça.
6: Ben, déjà, je pense que le deuxième était plus difficile que pour moi. Parce que m'a toujours été, comment, mes marches droites, hein,
3: ouais,
6: on va dire.
3: Ouais,
6: voilà.
3: Il pense bien.
6: Bon, de toute façon, voilà, mais il fonctionnait, mais il encourage tout le monde à faire pareil. Et puis, les élèves qui passent à travers notre école, mais après, on a d'autres à respecter les règles de l'école, plus tard, les règles des adultes aussi. Et donc, que moi, ben, m'y a un droit et que je ne l'ai pas appliqué. Ben, m'était halluciné. Et surtout que, vous connaissez, mes directeurs d'école, m'y voient des vertes et des pas mûres.
3: Oui, m'y pense bien, oui.
6: Voilà, nana des mamans, quand ils arrivent à Zot, ça, et ben, je sais pas, quelques temps après, les gendarmes, ils viennent, ça récupère, ils donnent à Zot mon maille. Et ils cassent, voilà, ce truc-là, nos représentations d'enfants. Et ben, moi, par contre, mon affaire, elle a duré 8 mois. Pendant 8 mois, m'a pas pu avoir mes enfants.
3: Ah ouais?
6: Et ah oui. Il peut dire que, les terribles, hein. Les terribles et horribles, hein. Et donc.
3: L'enfant, là, avec quel âge?
6: Marmaille. Alors, il a 2 enfants, en fait, il a 10 et 11 ans.
3: Qu'elle nous salue.
6: Oui, oui, super enfants. Ben. Mais cette mise veut souligner aussi,
3: ouais,
6: c'est que, voilà, dans mes difficultés psychologiques, hein,
3: ouais,
6: ben, Bernard a toujours été là. À chaque fois qu'on avait un problème, il était appelé, il dit, Bernard, ben oui, ben c'est... Ça, en fait, 15 fois, il est parti récupérer mes enfants. Et 15 fois, il s'est dit, Bernard, là, je vais là-bas, parce qu'il faut attendre une heure de temps, hein, pour être dans les clous, c'est là. Et voilà, je vais là-bas, mais je sais que j'aurai pas mes enfants.
3: Il faut attendre une heure de temps, c'est-à-dire?
6: Oui, parce qu'en fait, quand on arrive là-bas, le jugement dit qu'on doit récupérer les enfants à 17h à la case de la maman.
3: Ouais.
6: Donc, on fait la route, etc.
3: Oui.
6: Et où les censés, tant que c'est pas une heure de temps coulée, ben, madame, il peut toujours dire, ah, j'étais un peu en retard, ou bien ceci, cela, tu vois.
3: Ah, c'est-à-dire 17h?
4: C'est-à-dire.
3: On a une fourchette, 17h, 18h?
4: Non, c'est-à-dire. Pour que, au niveau juridique, pour,
3: ouais,
4: que le fait soit marqué, il faut rester une heure. Parce que pendant, par exemple, s'il doit récupérer les enfants à 17h,
3: ouais,
4: il peut y avoir une panne de véhicule et tout. Donc, pour que ce soit marqué et que ce soit bien marqué juridiquement, il faut rester une heure devant le domicile pour qu'après, c'est bien un impact juridique plus fort. Quoi. Parce qu'il peut y avoir un empêchement, on dit dans l'heure, c'est l'heure de battement, disons. Quoi.
3: D'accord, donc il fallait être arrivé à 16h.
6: Non, il arrive à 17h, hein, voilà. Et il était à ton jusqu'à 18h.
3: Ah, c'est ça, ouais.
6: Voilà. Et Midio, et puis c'est.
3: Et il était fait attendre une heure de temps.
6: Ben, en fait, elle n'était pas à son domicile. C'est-à-dire, quand elle savait le soir et l'heure qu'il venait, et ben donc, ouais, elle prenait son sommeil par athée. Et donc, moi, m'y attends, m'y klaxonne, m'y attends, machin, m'y essaye d'appeler aussi. Parce que
3: psychologiquement, tu dois être dur.
6: Voilà. Et vous connaissez, si tu ne l'appelles pas, il peut dire aussi que, tiens, ben, peut-être.
3: Ou intéresse pas.
6: Voilà.
3: Ah ouais?
6: Voilà. Donc,
3: et ça les marquait comment ça par rapport au juge?
4: Alors. Le phénomène qu'il vient de décrire, c'est,
3: ouais,
4: ce qu'on appelle l'aliénation parentale, l'instrumentalisation. C'est-à-dire, le parent, il va utiliser le ou les enfants comme, mm-hmm, une arme contre l'autre parent, que ce soit une femme ou un homme.
3: Et on fait les retrouver au milieu. Quoi.
4: Et ça, c'est 60% des dossiers.
3: Ah ouais.
4: Donc, on a un jugement, il avait un droit de visite qui,
3: ouais,
4: n'était pas respecté.
3: Oui.
4: Et aujourd'hui, à force de faire des courriers, donc, l'application du jugement, c'est le procureur de la République avec les forces police et gendarmerie. Et aujourd'hui, on a eu des résultats de plus en plus parce que nous, on arrose aussi au niveau des deux procureurs, Saint-Denis et Saint-Pierre.
7: Ah ouais.
4: Et ça commence à être pris en compte, si vous voulez, parce que le jugement est exécutoire, c'est-à-dire si le père a un droit, on doit appliquer le droit. Et justement, le fait d'utiliser les enfants, c'est destructeur. Ça peut être destructeur pour leur enfance, mais plus tard dans la vie d'adulte, c'est-à-dire que dans leur futur couple, ils peuvent recréer consciemment ou inconsciemment ce schéma-là.
3: Ouais. Donc c'est... Parce qu'ils ont vécu ça, donc voilà. Ils répètent quoi.
4: Et en France ou à La Réunion, je trouve que là-dessus, on est assez moyen.
3: Ouais.
4: Parce que ça, c'est un domaine qui est difficile. Il y a un travail de fond à faire avec les psychologues, c'est un travail de longue haleine justement, par rapport aux enfants et aux parents. Et je trouve que là-dessus, il y aurait beaucoup d'efforts à faire quoi.
3: D'accord. Mais après, dans tout ça, le fameux me revient vers vous, fameux dimanche, après, vous allez quand même voir une marmaille ou pas du tout, là, ce jour-là?
6: Non, pas du tout, non. La durée. Mais passer devant le CAF, ben, parce qu'elle accuse à moi de conduire des départs mieux et tout, que les enfants étaient en danger chez moi, c'est ça le truc. Et même le CAF, après avoir rendu son ordonnance en disant non, on n'a rien, le CAF l'a entendu, mes deux enfants, hein, l'a entendu. Hein.
3: Ah, quand même.
6: Oui, il l'a entendu, et l'a pris en compte toutes les pièces qu'elle a apportées. Mmh. Et puis le CAF l'a dit non, ordonnance, voilà, le jugement de 2014 est reconfirmé, ben voilà, monsieur a droit à ses enfants. Ben malgré ça, elle n'a pas donné à moi mes enfants tout de suite encore. Hein. Il a fallu m'y porter encore deux plaintes. Et après, tout d'un coup, il pensait son avocat, ou je sais pas quoi, là, elle a dit, madame, arrête de déconner, ne me connais pas. Hein. Mais tout d'un coup, comme ça, en venant, ben, les enfants étaient là.
4: Alors, 8 mois de procédure, quand même, il faut le rappeler. Vous voyez dans quel état psychologique peut être le parent. Il a un droit, et le droit n'est pas appliqué. Et encore, il faut qu'il justifie qu'il est un bon père. C'est ça qui n'est pas bon. Il faut que justifie encore qu'il est un bon père, alors qu'il est un père normal, quoi, je dirais.
3: Ouais,
4: c'est
3: ouais.
4: Ça le problème.
3: Et donc...
4: C'est très lourd.
3: 8 mois. Ah, 8 mois.
4: Nous, on appuie derrière avec un travail que vous imaginez qui est très lourd. Et on appuie tous les cas, on les traite de façon détaillée à ce niveau-là. Et on a de plus en plus de résultats. Mais bien sûr, comme je disais tout à l'heure, pas à 100%. 100 ans d'histoire, vous ne bougez pas en claquant du doigt.
3: Ouais,
4: mais que... c'est aussi...
3: Et après, c'est la loi qu'il faut qu'ils suivent aussi.
4: Mais c'est aussi les jeunes réunionnais, si vous voulez, la jeunesse réunionnaise qui fait bouger les choses. Parce qu'un jeune papa réunionnais, qui aime son enfant et qui veut faire appliquer ses droits, il veut prouver que même en travaillant, il peut s'organiser pour avoir un droit de visite pour ses parents, gala alternée ou autre. Bah, et c'est les jeunes réunionnaises que voilà, Frédéric a une preuve évidente, qui font bouger les choses aussi.
3: C'est bien ça. Et donc, Frédéric, on a pu voir le marmaille après?
5: On a pu voir mon marmaille et tout ça. Bon, il est content. C'est super bon. Sauf que voilà, bon, là, le marmaille n'est pas encore trop fini, parce que la maman cherche encore des nuages.
3: D'accord.
5: Alors, bon, lâche pas, voilà.
3: Ouais. Et combien de temps l'a écoulé entre quand vous l'a, là, c'est pas juste la question, quand vous l'a, le premier contact qu'on prend avec monsieur Bernard, avec Bernard, et où, et combien de temps l'a écoulé pour voir de marmaille? Un an, 6 mois à peu près? Combien?
5: Il se passe quand même, bon, 8 mois, quand même, parce que je me repasse devant l'UDAF en fait. Hein.
3: L'UDAF, c'est quoi exactement ça, de en fait, Nanticoula?
5: C'est une organisation, en fin de compte, pour bien voir de marmaille, pour assurer un bon papa, il observe à où. Regarde, justement, parce qu'elle est déclarée comme papa dangereux, etc. La maman dit ça.
6: Il mène une enquête, c'est ça?
5: Voilà.
3: D'accord. Donc, ces deux la passent devant l'UDAF. Et l'UDAF, c'est quoi? Il reçoit Zod dans un. Il met Zod dans une salle avec Zod Marmaille et puis il regarde Zod. Voilà. Mais qui regarde Zod? Est-ce que c'est un psychologue? C'est qui exactement?
4: C'est une association qui a très peu de moyens.
3: Ouais.
4: Donc là, souvent, vous êtes présumé coupable. Il faut prouver encore. Donc, je vous dis les droits de visite de l'UDAF. On va rigoler, mais c'est pas rigolo pour.
3: Ouais, pense bien.
4: Ça peut être 1 heure tous les 15 jours, quoi. Donc, dans une pièce, derrière une grille, comme je dis, et surveillé par quelqu'un, parce que vous pouvez être une personne dangereuse, quoi. C'est ce qu'on appelle une visite médiatisée, c'est-à-dire avec une tierce personne.
3: Et en fait, alors 1 heure de temps tous les 15 jours, et c'est par rapport à cette 1 heure de temps. Que lui va juger que c'est un bon papa?
4: Tout à fait.
3: Et comment ça se passe? C'est un peu bizarre quand même. Hein
4: oui,
3: non? Tu ne trouves pas que c'est un peu bizarre?
5: La procédure, malheureusement.
3: Mais comme ça?
5: C'est ça, voilà. Le truc n'est pas juste comme ça, mais où. Qu'elle permet de me l'obliger à subir, en fin de compte. Ouais. C'est une machine, FN.
3: Mais l'UDAF, comment vous êtes convoqué devant l'UDAF d'ailleurs? C'est le juge, c'est qui?
4: C'est le juge qui le met dans le jugement avec un contact avec l'UDAF qui après établit un planning qui souvent. C'est une association qui a très très peu de moyens, qui souvent n'est pas respectée ou tardivement. Donc vous voyez la difficulté. Donc le père, souvent, pendant des semaines, il ne voit pas son enfant, quoi. Il n'a pas de contact. Quoi.
3: Est-ce que finalement, arrivé justement, quand il demande des rendez-vous, le papa il dit bah, « mais gagne pas le travail là ». Est-ce que le DAF, là, d'un coup, il ne dit pas non plus que, sans juger, hein, mais il ne dit pas que ben, voilà, il ne gagne pas le nid et passer ailleurs. Et alors, il ne gagne peut-être pas libéré de son boulot, par exemple.
4: Ben oui, c'est ça la difficulté. C'est le papa qui travaille aussi.
3: Ben oui,
4: il faut gérer tout ça en même temps. Quoi. Gérer le professionnel, le financier, et c'est ça la grosse difficulté. Si vous voulez, à travers la séparation et le divorce, on va toucher, ce que je disais tout à l'heure, à toute la société, quoi.
3: D'accord. Est-ce que l'UDAF, justement, il donne des plannings, on va dire, les imposés, ou il fait vraiment un planning avec le papa?
5: C'est ça, ben, les plus imposés, en fin de compte.
3: Les imposés?
5: Pour moi, c'était ma part, comme ça, pas demander à mon avis,
3: les imposés.
5: Voilà. D'accord. Moi, tu vois, mon maman, à l'époque, tu ne travaillais pas. Ben, c'est pas un problème.
3: Oui, bien sûr.
5: Tu veux voir mon maman, peu importe, il veut combattre pour le dire.
3: Mais à haut, il doit pas être évident.
6: Alors, moi, par contre, m'a pas eu à subir ça. Hein.
3: Ouais.
6: Mais le petit peu m'a eu à subir, m'a trouvé déjà tes 8 millions. Si tu y mets à moi 100 en plus sur le dos, même il connaît pas.
3: Ah ouais?
6: Ouais, m'a pas eu à subir ce que monsieur l'a fait. Hein, mais bon, des fois, il faut. M'a eu un suivi psychiatrique, moi, à un moment. Hein. Mais on pouvait plus, mais arrivait plus à concentrer moi sur mes dossiers. Vous connaissez le directeur d'école, si on n'a pas la tête en place,
3: ouais, pense bien aussi, ouais.
6: Le bateau chavire.
3: Oui.
6: Et à un moment, m'a eu besoin d'aide, et le psychiatre là, l'a aidé à moi, en plus de l'aide de Bernard. Hein.
3: Ouais.
6: Et donc, voilà, là maintenant, c'est bon, bon voilà, mais là, c'est autonome. Et puis les choses, les passés, mieux revoir mes enfants, ben, les liens, eux, sont recréés. Hein. Mais mieux rappelons quoi. Et puis là, c'est pour ça, mal a voulu donner un coup de main à Bernard aussi dans son association.
3: Ouais, parce que vous l'avez dit, le même actif. Ouais.
6: Voilà.
3: Parce qu'il y a dessus aussi. Là.
4: Très actif.
3: Très actif, même. Ouais. Explique-nous comment on est actif. Ouais.
6: Oui, ben, en fait, mal propose à Lille de prendre une partie de son travail, hein, d'occuper la zone nord, comme ça, il y a gagné un peu de dossier. Voilà, ouais. Voilà.
3: Donc, quand vous faites la zone nord qui part de Saint-Denis, nous va définir un petit peu, hein, parce oui. que là, nous reviens juste là-dessus. Nous saluons un petit peu les gens qui ont participé, parce qu'on a Johan Manchipa, Jacques Sautron. Jacques Sautron, il dit bonjour à toute l'équipe de Neo FM. Ben bonjour, je vous dis, nous reçoit à l'association Paix de Cœur. Georges Ocarpi qui regarde, et puis na Loïc qui demande comment il appelle l'association. Ah, ça, c'est peut-être l'association, il appelle Paix de Cœur.
4: Alors, Paix de Cœur, ça s'écrit P-A-I-R-E, chiffre 2, cœur avec un S. Pourquoi? Parce que on est toujours dans la logique du papa qui aime l'enfant, le papa qui a quand même des liens avec la maman, et la maman qui aime l'enfant. C'est toujours cette paire de cœur entre les trois partenaires avec l'enfant.
3: D'accord.
4: Ça, c'est très important, parce que aussi les gens dans l'association, ils viennent nous voir aussi. C'est pas que d'administratif, que c'est juridique. C'est pour avoir une écoute. C'est souvent des gens qui sont tout seuls dans la société, qui sont isolés, et c'est aussi une grosse partie de l'appui psychologique et permanent, c'est l'être humain, quoi.
3: D'accord. Nous saluons aussi Nadia Romelli. Et puis, me revient ce qu'on a dit là, justement, l'écoute. On dirait que l'écoute de Bernard l'a bien aidé à Zot quand même au début. Ce que Mien entend, non?
6: Oui, tout à fait.
5: T'es bien du mal personnellement. Et franchement, il a bien remouché le chemin.
3: Ouais.
5: Ah ouais, là.
3: Le premier contact téléphonique l'a fait du bien.
5: Ah oui, ben voilà, il a bien dit au moins comme ça, il ne nous peut pas entamer dessus le projet, tout de suite gagner, il va discuter, il va déplacer aller. Et à partir de là, il a été lancé en fin de compte.
3: D'accord.
5: Voilà.
6: Est-ce que Miam avec Bernard, c'est quelqu'un qui est très ouvert, il n'est pas directif, hein, c'est-à-dire qu'il est capable d'entendre tout ce qu'on en a à dire,
3: ouais.
6: Et il met en face d'autres responsabilités, c'est-à-dire qu'il dit pas oui, il faut faire ça, il ne faut pas faire ça, rien, non. Il fait comprendre les choses de manière assez, bon, ben, assez posée, assez calme. Et moi, l'a rendu en moins plus fort, quoi. La mettre en main en face de mes responsabilités, de mon statut de papa, mais c'est quoi mon rôle de papa dans ces situations de crise-là? Et comment faire pour avancer surtout, hein?
3: Ouais.
6: Voilà. Là-dessus, il est super efficace, Bernard, hein.
3: D'accord.
6: Bon, il a l'expérience aussi, hein. Bon.
3: Bah c'est ça aussi, bah oui. C'est-à-dire, oui, son histoire personnelle, ben, en fait, l'expérience qu'aujourd'hui il est dedans, ben, il fait partager, et bien.
6: Ouais,
3: en même
6: tout à fait.
3: Bon.
5: Par exemple, le week-end, bon, c'est un week-end sur deux. Ben là, mon avocat, là, ben, il répond pas. La police, pareil, on va au balade, on a un souci. Monsieur Barsamel est là le week-end, il répond le samedi, le dimanche. Il n'y a pas personne qui compte dessus. Lui, il est là le week-end, en fin de compte. Ou l'avocat, ou les payés, etc. Ben, il répond pas où, en fin de compte. Monsieur Barsamel est là.
3: D'accord.
5: Comment? On peut demander de l'aide, mais allez, il est là le week-end.
4: Là aussi, souvent les gens ne voient pas que c'est la Réunion. On a beaucoup de gens qui nous appellent de métropole aussi. Donc il y a le décalage. Et souvent, les gens, la semaine dernière, vous allez rigoler.
3: Ouais.
4: Ils me disent, mais à 17h, vous êtes encore ouvert. Je dis, écoutez, si on fait une association, c'est pour aider les gens. Si une association qui ne sert à rien, c'est
3: oui, le vrai. Le vrai aussi.
4: Il faut que ça soit utile, quoi.
3: Ouais,
4: c'est
3: ouais.
4: Aider les autres, après, c'est une conviction, quoi.
3: C'est ça.
4: Faut aimer. Préciser aussi qu'on est tous bénévoles, hein, moi compris. C'est du travail de bénévolat. Et bien sûr,
3: c'est beaucoup de temps personnel, voilà. Faut dire, sur
4: on
3: tout
4: aimerait
3: ça.
4: Bien,
3: qui, dit, qui dit bénévole dit temps personnel.
4: Voilà, mais c'est un mode de vie et on aimerait bien que les jeunes aussi nous rejoignent, que les équipes de jeunes de La Réunion, c'est l'avenir de La Réunion, nous rejoignent.
3: Bah oui, mais espèce de tout qui regarde là, que justement, si vous en avez un peu de temps pour donner et puis que vous allez connaître cette situation, bah pourquoi pas donner un peu de temps, on regarde de Frédéric. Et
6: Jérôme,
3: on a du mal ce matin. Ça va bien, là. Mais reviens sur Jérôme, vous moi, occupe le Nord. Vous donnez un petit coup de main, occupe le Nord. Alors, le Nord, il part de Saint-Denis jusqu'à.
6: Alors, Bernard. jusqu'à à peu près Saint-Ouen.
3: La mise en loi du Bernard.
6: Non, mais en fait, c'est que là les personnes donnent à beaucoup de Saint-Denis, Brabant, Saint-André. Hein.
3: Ouais.
6: Et puis, bon, ben, mais il peut aller jusqu'à Saint-Rose. Voilà.
3: Ou des places à où?
6: Ben en fait là avec la mairie ben, elle demande un local hein,
3: ouais.
6: Un endroit que on peut recevoir les gens, mais il est vrai que au besoin ben bien là elle a fait ça souvent hein. Moi on m'a pas encore eu besoin de déplacer chez la personne, mais il est vrai que s'il a besoin il faudra faire même hein.
3: D'accord, donc à eux c'est pour le nord.
6: Oui.
3: À combien de temps on a décidé d'être actif comme ça?
6: Ah ben très peu de temps, disons cette année même hein.
3: Cette année même,
6: voilà, parce que moi mes problèmes m'a eu l'année dernière, bon. Et donc, cette année, ben voilà, avec Bernard, ma Yali, tiens, j'aimerais bien appliquer en main. Quelle manière il voit que me pourrait être utile? Et nous l'a commencé à parler. Bon, il y a forme à moi, hein, je ne peux pas dire d'autres mots, il y a forme à moi. Il explique à moi de cela. Nous avons beaucoup discuté, nous l'a accueilli des parents ensemble, hein, voilà. Et donc, ben voilà. Maintenant, il roule un peu, quoi. Voilà.
3: Donc, vous les rodez, quoi?
6: Un peu, oui.
3: Un peu, d'accord. Oui. Bon, il soulage un petit peu d'avoir pas bras droit, mais un qui prend un peu, nous va dire, d'avoir un petit coup de main,
4: si,
3: un
4: si, bon
3: coup de main.
4: Parce qu'il a les capacités aussi, si vous voulez, à un moment donné, vous allez toucher au juridique, à l'administratif, avoir aussi les capacités d'aider.
3: Ouais.
4: Et comme on dit aux gens, faire des courriers en couleur et le logo, c'est pas suffisant. Nous, ce qu'on veut, c'est des résultats. Et on a une bonne vision du territoire. Pourquoi? Que même les politiques n'ont pas de... Pendant 5 ans, moi compris avec les correspondants secteurs de temps en temps,
3: ouais.
4: On est allé au domicile des pères. Week-end, jour férié, et le soir, moi je travaillais à l'époque. Donc on sait, en plus de séparation, divorce, où le père habite, avec qui il habite, ses budgets, ils nous parlent même de leurs problèmes intimes. Mm-hmm. Donc on a une très bonne vision, dans tout le territoire, je vous parle, hein,
3: ouais.
4: Pendant 5 ans. Congé compris, week-end et le soir.
3: Ouais, ben.
4: Donc, mais ça a été dur, difficile, physiquement aussi, conduire, des fois on était fatigué.
3: Ouais.
4: Mais c'est aussi une bonne expérience, parce qu'on a cette image détaillée, si vous voulez, du territoire, et ça c'est un atout. Donc, on voit les personnes, leur métier, avec qui leur nouvelle compagne, les mamans, l'urbanisation, dans quelle maison ils habitent, leur problème de logement. Donc ça, c'est un atout aussi, quoi.
3: D'accord.
4: C'est transformer toujours le négatif en positif, quoi.
3: Ben, c'est ça qui compte, justement.
4: Ouais.
3: Et m'a avis un petit peu aussi que... alors, on a Pierrot Dupuis, c'est ça?
4: Oui, qui nous soutient depuis le début, depuis que j'étais dans mon combat personnel, même, depuis plusieurs années.
3: Depuis plusieurs années? D'accord. Après, il y en a aussi, Vinana. Alors, qui s'en a comme mon site d'honneur, là la mairie de la Possession.
4: Oui, qui nous soutient beaucoup, beaucoup.
3: Oui.
4: Le siège social, c'est la Possession, et je la remercie beaucoup, quoi, pour son soutien.
3: D'accord. Après, ma vie aussi, n'a Jean-Luc Prianon.
4: Oui.
3: Comment il arrive là-dedans,
4: comment il est arrivé là-dedans?
3: Oh là, il fait appel aux souvenirs, là.
4: Oui. Ben, si vous voulez, c'est toujours dans notre esprit de... l'image qu'on voulait donner dans le groupe, si vous voulez, c'est toujours des hommes et des femmes. Vous voyez, des hommes et des femmes. C'est pas, même quand on était association de pères, c'était pas que des papas.
3: Ouais.
4: Et c'est aussi traduire un peu, c'est-à-dire vous avez un maire, vous avez un chanteur, Jimmy Terméa,
3: oui,
4: vous avez un sportif. Mm-hmm. C'est vraiment être, on veut pas une association satellite dans la société rennaise, on veut vraiment participer, travailler à toute la société rennaise, la faire bouger de l'intérieur avec tout le monde, quoi, tous les partenaires, quoi.
3: D'accord, bah, vous êtes correspondant au sud aussi.
4: Oui, tout à fait, Bernard Goguillon qui est très actif aussi sur les actions concrètes. Ouais. Ouais.
3: D'accord, donc là en fait, il fait pareil que Jérôme, c'est ça?
4: Non, lui c'est plus dans l'action, c'est moins les dossiers. Mais si vous voulez, moi je préfère, par expérience sur 9 ans, avoir moins de gens et des gens qui sont motivés.
3: C'est vrai.
4: Avoir une grosse équipe.
3: Et que la première personne y fait, il y a tant de couler, quoi.
4: Et là, c'est des gens sur lesquels on peut compter qui sont sérieux, quoi.
3: D'accord.
4: Sais que Jérôme, je peux compter à 300% sur lui, il n'y a pas de problème, quoi.
3: Ouais, et quand, ou dis-moi, il est plus dans l'action. Qu'est-ce qu'on appelle l'action? Parce que, ou la Dina, en fait, dans l'association, on va dire, on a tout ce qui est administratif. Mais l'action, c'est quoi exactement?
4: Alors, l'action.
3: Explique-moi.
4: C'est déjà, depuis mon combat, moi j'ai connu les médias à travers mon combat, puisque je voulais témoigner, je suis contre la justice pour la mienne et celle des autres.
3: Ouais.
4: Et j'étais pas un homme de médias à l'origine. Donc on a fait des émissions radio sur Réunion Première, on vous a parlé tout à l'heure avec Rocaïa.
3: Ouais.
4: Pendant 5 ans aussi, on a fait tous les gros marchés forains de Lille, avec autorisation mairie et badge, je précise.
3: Ah ouais.
4: Auprès des citoyens. Et moi, je sais que c'était quelque chose qui me... Auprès des citoyens, qui me touchait beaucoup, quoi, qui
3: D'accord.
4: était très intéressant. Quoi.
3: Okay.
4: On fait aussi des actions combinées. On a fait avec la MAFAR, avec Réunissaf. Voilà.
3: Là, il faut dire que c'est la MAFAR et Réunissaf.
4: Alors, la MAFAR, c'est l'association familiale.
3: Ouais.
4: Et une Réunissaf, c'est le syndrome de la femme alcoolisée.
3: Ah
4: c'est-à-dire,
3: ouais.
4: lorsque la femme est alcoolisée, 100% de l'alcool va passer à travers le ventre sur le bébé. Quoi. Mmh, mmh. Et ça, c'est à La Réunion, c'est un gros problème aussi, quoi.
5: Ah ouais.
4: Voilà. Et donc, bientôt, on aura un film qui va être diffusé dans tout l'Outre-mer par une société privée sur l'association. On le verra sur le marché Saint-Paul et puis en cas d'intervention chez les papas également.
3: D'accord, mais c'est bien ça.
4: Voilà. Donc, on médiatise beaucoup parce que les médias, c'est un moyen de diffuser l'information au maximum et puis d'atteindre les familles également, quoi.
3: C'est tout ça. Et donc, Bernard Gauguillon, c'est ça?
4: Gauguillon, oui.
3: Donc, lui, il va nous dire que lui, ça va plus, par exemple, sur les marchés, si on a bien compris.
4: Tout à fait.
3: Et puis, ça va aussi dans les familles, voir un petit peu le papa
4: lui,
3: ou la maman.
4: Il diffuse beaucoup l'information aussi sur le sud, l'affiche, etc.
3: D'accord.
4: Voilà. On dit au papa qu'on reçoit aussi, on leur donne l'affiche, ils diffusent partout où ils peuvent, au niveau privé et public. Voilà, c'est un moyen de communication aussi très important.
3: D'accord, donc en fait, là, on va dire que Jérôme, il occupe un peu du Nord.
6: Oui.
3: Enfin, il occupe du Nord, pas un peu. Bernard Gauguillon du Sud,
4: oui.
3: Et où de l'Ouest. Et de l'Est, tout prend un petit peu.
4: Voilà.
3: Oui,
4: voilà.
3: Enfin, après, c'est chacun, s'il est libre, par exemple, il prend. C'est
4: voilà.
3: Ça.
4: On répartit après en fonction des entrées de dossier. Il faut savoir que. Depuis 9 ans,
3: ouais.
4: le nombre de dossiers, c'est 2 à 3 dossiers par semaine, toute l'année, en continu. Donc vous voyez ce que
3: deux
4: ça fait.
3: 2 à 3 dossiers.
4: Oui, c'est les chiffres.
3: Donc dans ces 2 à 3 dossiers, il faut faire beaucoup de courriers.
4: Ah ben c'est, le travail peut durer 3 mois, comme 6
3: après,
4: mois.
3: Après, il dépend des cas.
4: Voilà. C'est ce mais en général, c'est au moins 6 mois.
3: Hein. Déjà là, tous les 2, là, il y a à peu près un délai d'au moins 8 mois, c'est ça?
4: Oui, c'est ça. Ouais. Ouais. Minimum 6 mois.
3: Minimum 6 mois.
4: Ils sont adhérents pour une année après. Et oui, ce qu'on fait aussi,
3: ouais.
4: On a participé, on va faire cette année aussi, on monte des équipes à Marche de Mutualité, pardon, à Étang Salé et Odyssée, 5 km.
3: Oui.
4: Pourquoi? C'est pour que les parents ne soient pas tout seuls. Souvent, les gens hésitent. L'année dernière, il y a beaucoup de demandes à mobiliser les gens. Et quand ils l'ont fait, ils sont contents. Et ouais. C'est aussi. Dans ces marches-là, pour qu'on ait des papas, des mamans, des enfants. C'est toujours attaché à donner l'image de la famille, si vous voulez. On ne voulait pas des papas tout seuls.
3: D'accord.
4: Fassent une marche. Et c'est un moyen de détente aussi. Et c'est un moyen de cohésion. Donc cette année, on sera à la marche de la mutualité. Pentathlon aussi. Et Odyssée également, on aura une équipe, quoi. Avec le chapeau que vous allez voir sur Facebook, le chapeau de paille qui maintenant commence à être connu.
3: Ouais, m'a vu la fiche, voilà. Le chapeau est joli, hein. Voilà. D'ailleurs, pas maintenant pour moi.
4: Écoutez. À l'occasion, on va passer vous le donner.
3: Ben, il pense que là, déjà, on connaît où ça la radio, il est. Donc, quand on en a fait, on revient.
4: Hein, on va rester en contact.
3: Ah oui, pas de souci.
4: Et donc, cette année, il y aura une surprise à Odyssée. C'est que les enfants, ils auront une surprise. Bien sûr, je ne vais pas dire quoi, sinon c'est une surprise.
3: Exactement, exactement.
4: Pour les enfants qui vont participer avec nous.
3: D'accord, c'est les enfants, des papas ou des mamans que la sollicitation.
4: Voilà,
3: on a bien compris.
4: Tout à fait.
3: C'est ça, hein.
4: Mais on accepte aussi, le papa il peut venir avec sa nouvelle amie, sa maman, sa sœur.
3: La famille
4: il
3: aussi.
4: Il adhère à un euro symbolique et il participe également avec nous, quoi.
3: D'accord, en fait le papa, ce qu'on est en train de dire, c'est que le papa il doit venir avec une femme en général. Ça ou pas?
4: Oui, ça ou pas, quoi. Ouais. Mais il peut venir avec un environnement, un ami qui adhère à un euro symbolique à l'association.
3: D'accord.
4: On est ouvert à tout le monde, on n'est pas une association fermée
3: oui.
4: Sur les papas, il faut rester ouvert.
3: Mais d'ailleurs sur ça, combien de bénévoles on a dans votre association? Est-ce qu'aujourd'hui, vous gagnez le nombre de bénévoles? Est-ce qu'il y en a beaucoup?
4: Le nombre d'adhérents bénévoles?
3: Les deux. Ah, les deux, alors.
4: Le nombre d'adhérents moyen par année, c'est 250. Le plus haut qu'on ait monté, c'est à 350 adhérents.
3: Ouais.
4: Voilà à peu près les chiffres, quoi, en moyenne, quoi.
3: D'accord.
4: Les bénévoles, il y a toute l'équipe que vous avez indiquée tout à l'heure, quoi. Voilà.
3: D'accord.
4: Mais comme je vous ai dit, je préfère avoir une équipe réduite et des gens qui aient la volonté et les convictions. Et qu'ils soient efficaces et qu'avoir beaucoup de monde, et ça ne sert à rien d'avoir des grosses structures parce qu'après on se disperse et
3: c'est ça, c'est vrai,
4: on est
3: c'est
4: moins
3: vrai.
4: Efficace. Quoi.
6: Mais tiens, il y a quelque chose. Hein.
3: Ouais.
6: On voit ces équipes qualifiées pour des sorties sportives. Hein.
3: Ouais.
6: Et on a l'air de rien comme ça, mais quand on est acculé, on est au fond du trou, hein, c'est ça qui permet de revoir un petit peu la lumière. Quoi. C'est-à-dire, Bernard, là, je te propose, bien sûr, il ne force pas les gens. Hein. Et avec ma femme, ben, comme si moi, le fait de ne voyer plus mes enfants, ben, m'y donnait plus moi le droit d'avoir des plaisirs comme ça. Hein. M'y adore faire le sport, m'y adore la nature, m'y adore sortir, m'y aime bien tout ça, ma femme aussi. Tout
3: en
6: ça.
3: Fait, tout la renferme un peu.
6: Ah,
3: c'est ça.
6: Beaucoup. Oui.
3: D'accord. C'est une situation que la fait renferme.
6: Oui.
3: Et d'accord. Et donc, le fait d'avoir justement une écoute, comme il y a de c'est avoir une écoute de Bernard, déjà, d'un soutien, on va dire. Moral, oui. Administratif et même juridique, l'a fait permettre justement de sortir un peu de Réau-Vaou, enfin Réau-Vaou en guillemets, mais de de voir, de sortir un peu de ce, comment dire, de broyer le noir, d'arrêter de broyer le noir, en fait, c'est ça.
6: Voilà, et puis l'occasion de faire les sorties, hein, comme les équipes Odyssée, tout ça, ouais. Ben, c'était vraiment l'occasion de, voilà, de renouer avec des gens, voir d'autres papas qui avaient les mêmes soucis que moi aussi.
3: Ah, et permettre d'échanger.
6: Ouais, d'échanger.
3: C'est ça le but, Bernard.
4: Oui, tout à fait, ouais. Vous avez bien décrit, donc c'est la situation du séparation-divorce, souvent les gens sont isolés dans la société.
3: Ah oui,
4: parce que la souffrance qu'ils ont, moi, j'avais fait mon combat. Moi, je suis un survivant, comme je dis souvent. J'étais tout seul. Ouais. Et je suis allé jusqu'au président de la République. Enfin, j'ai fait des actions. Il faut lire mon livre pour le savoir. Mais j'ai fait des actions assez fortes. Je suis allé jusqu'au bout des convictions physiques et morales. Et ces gens-là, l'objectif pour nous, c'est de les reconnecter avec la société. Et tous les résultats qu'on aura, ça sera par les institutions. Mais ça, souvent, les gens ne comprennent pas.
3: D'accord.
4: Et moi, qui étais dans l'institution, on essaie bien de les reconnecter là-dessus. Et c'est par là, par cette connexion, ces courriers,

0: des nouvelles des Maramailles. Hein.
1: Oui, bien sûr.
0: Alors voilà. Donc, ben voilà, là, en ce moment, vraiment, ça se passe de mieux en mieux. Hein, voilà.
1: D'accord. Et ce jugement-là, ce planning, on va dire, les fixés par le juge. Oui, et les signés par les deux parties. En fait, est-ce qu'il appelle là les deux parties, c'est-à-dire maman et...
2: C'est-à-dire les deux parties ont été convoquées à l'audience avec le ou les avocats.
1: D'accord.
2: Et là, après, ils émettent un jugement. C'est le jugement, tout est écrit dans le jugement, dans le droit de visite, il y a une pension. Toutes les règles sont écrites dans le jugement.
1: D'accord.
2: Alors justement, on a le président Macron qui devait venir en juin et qui va venir en septembre. Alors on va faire une
1: première... Le courant de tout, toi.
2: Oui, bien sûr, c'est normal. On travaille toute la société. Ouais. Donc on va faire une motion... qui n'a jamais été faite à La Réunion, qu'on va présenter dans ses conseils techniques, en 10 points, des choses vraiment concrètes qu'on veut voir dans les jugements, qu'il faudrait améliorer, des choses simples, basiques, que personne n'a jamais fait. Et on ira présenter ça au président, et au préfet, etc.
1: Ouais.
2: Faire remonter au niveau de Paris et qu'on fasse bouger les choses, au ministère de la Justice, bien sûr.
1: D'accord.
2: Et au mois de septembre, on sera présent à la préfecture pour déposer cette motion. Quoi.
1: D'accord.
2: Ce sera le premier à La Réunion.
1: Bah, on va en renouer à nous.
2: Voilà.
1: Hein, on aura l'occasion de refaire un petit peu sur le port. La possession, du moins. Et s'il y a un la question, s'il y a un manquement à ce jugement, par exemple, si le week-end, ou par exemple Jérôme ou Frédéric, il doit avoir un autre marmaille et que vous ne pouvez pas avoir le marmaille.
2: Alors, c'est très simple.
1: Ouais.
2: Le jugement est exécutoire, c'est-à-dire qu'il est applicable. Il y a un tampon bleu sur l'original, ce qu'on appelle dans leur terme juridique la grosse du jugement, c'est l'original, qui dit le document doit être appliqué par les procureurs, procureurs généraux et justiciers. Donc, l'application du droit de visite, il ne faut pas retourner ni à l'avocat ni au JAF, ce qu'on nous faisait faire il y a quelques années en arrière, ça ne sert à rien.
1: Ah ouais ?
2: C'est directement le procureur qui doit le faire appliquer avec les forces police et gendarmerie.
1: Ah ben. Mais quand les deux, par exemple, ils savent attraper cette marmaille, je sais pas, le samedi, et qu'ils ne donnent pas les enfants, c'est quoi la procédure pour le papa ou la maman qu'il ne peut pas récupérer les enfants?
2: Donc, il faut que la personne aille, suivant son secteur, à la police ou gendarmerie,
1: ouais,
2: déposer une plainte. Ça s'appelle une non-représentation d'enfant.
1: OK.
2: Et pour que le fait soit marqué au niveau juridique, il faut mieux avoir deux ou trois non-représentations d'enfant. Et nous, l'association, ensuite, on prend le jugement et les plaintes et on écrit au procureur. Et on fait même des rappels au procureur pour rappeler la loi. Parce que le procureur, vous avez vu le nombre de dossiers qu'il reçoit tous les jours, ils sont assez débordés.
1: Ouais.
2: Mais on applique la loi à l'urbanisme sur le domaine paritique. Là, c'est le domaine humain, il faut l'appliquer également dans le domaine familial. C'est important aussi. C'est des gens, c'est des hommes, c'est des êtres humains qui sont derrière.
1: D'accord. Et quoi, il risque justement la personne qui fait la non-représentation des enfants?
2: Oui. Donc,
1: est-ce qu'il risque de perdre la garde, par exemple, ou, enfin, pas la garde, mais.
2: En cas, c'est rare, mais c'est surtout 15 000.
3: Ça part de 15 000 euros à 45 000 euros pour une représentation d'enfants.
1: Ah.
3: Ensuite,
1: c'est une amende?
3: Oui. Et ça peut aller jusqu'à 2 ans d'emprisonnement aussi.
1: Mais ils plaisantent pas.
2: Oui, mais c'est très rarement appliqué. Justement, nous, on a un cas où une maman, on a réussi grâce à la loi, a été appliquée. Si vous voulez, on a de plus en plus de résultats.
1: Ouais.
2: Parce qu'on. Ah ben, qu'est-ce qui se passait? C'est simple à comprendre. Les juges d'affaires familiales, ils mettaient des jugements, il n'y avait personne en face. Le père, il ne connaissait pas ses droits. Donc maintenant, on est là et on rappelle à tous des institutions, si vous voulez, quand on écrit au procureur, on fait copie au président TGI et au juge d'affaires familiales,
1: okay,
2: pour pas qu'il se renvoie la balle. Juridiquement, pour pas qu'on nous fasse tourner dans les services. Juridiquement, c'est bien le procureur de la République. Et on remercie d'ailleurs les deux procureurs qui commencent à avoir de plus en plus de résultats là-dessus, quoi, à La Réunion.
3: Oui. En fait, pour résumer, là, si on veut bien,
1: ouais,
3: quand les parents, l'INA a droit à voir ses enfants et puis les gagne pas, premier réflexe, appelle BNA.
1: C'est vrai?
3: Oui. Non, le plus tôt il est sur le dossier, là, le plus tôt, c'est, ça va. Bon, on m'a appris quelques mois hein, avant d'entendre parler de ton association. C'est ma femme, là, elle a trouvé à force de chercher,
1: okay,
3: sur Internet, quoi. Et donc, mais peut-être que s'il y avait suivi moi depuis le tout début même, ben, peut-être qu'on aurait eu des résultats un peu plus rapides aussi, hein.
1: Ouais, ouais. Bah, après, je veux dire, tu peux pas connaître du premier coup. Et de toute façon, comme il dit, hein, vous êtes un peu démunis face à ça, hein, si vous regardez bien.
3: C'est ça.
1: Parce que quand il dit, le juge, il rend un jugement, on pense que t'es facilité un petit peu la tâche aussi, parce qu'en face, t'es gagné par répondre, donc tu dis, bon, allez, finis avec ça, et puis voilà. Mm-hmm. Moi, je pense ça, après, il pense que Bernard va confier à moi sa main. Hein.
2: Oui, ce qu'a dit Jérôme, c'est très important, parce que l'objectif de l'association, justement, c'est d'être connu. Pourquoi ? Pas connu pour être le fait d'être connu.
1: Non, mais pas médiatiquement, on veut dire moi.
2: Voilà, médiatiquement. Mais c'est surtout le fait de travailler le plus en amont, puisqu'on connaît tous les mauvais mécanismes. Et souvent, le père, il hésite, il laisse passer le temps. Et le temps va jouer en défaveur du père. C'est-à-dire, au plus tôt,
1: ah ouais,
2: on va prendre le dossier,
1: ouais,
2: au plus tôt, on pourra démonter les mauvais mécanismes qu'on connaît pas.

0: perds 2000 dossiers, imaginez bien qu'on connaît ça dans le détail.
1: Pense bien, oui.
0: Moi, je l'avais déjà vécu à titre personnel, mais là, encore plus maintenant avec les papas. Donc, plutôt, on prend et les gens viennent le voir de plus en plus en amont. Il ne faut pas attendre, justement.
1: D'accord. Donc, on en a le problème de séparation. Tout de suite, ça tue le téléphone et il dit voilà. Aujourd'hui, voilà, il arrive à moi ça. Est-ce que vous gagnez conseil à moi? Parce que j'aimerais bien continuer à voir mes enfants pour ne pas justement déstabiliser, entre guillemets. Et donc c'est ça le voilà. Fait en fait.
0: Il y a des solutions pour qu'il y ait un équilibre justement entre, même en cas de séparation de divorce, il y en a des solutions entre papa, maman et l'enfant, que tout un nouvel équilibre à l'amiable. Ouais.
1: D'accord. Ouais. D'accord. Sans vraiment que l'enfant y subisse. Hein.
0: Ben si vous voulez, ce que j'aime pas aussi dans ce qu'on nous montre, c'est qu'on met en avant le droit imbu de l'enfant. Et moi je dis non. C'est le droit de l'enfant de façon équilibrée avec les droits du papa et de la maman. Voilà comment on voit les choses. C'est pas l'enfant roi qui a tous les droits. N'oublions pas qu'il y a des parents et c'est un équilibre entre le papa, la maman et l'enfant. Mmh. Ça reste toujours entier. Et dans notre démarche, c'est ce que nous faisons sur le terrain, effectivement. Quoi.
1: D'accord.
0: Par exemple, quand les gens viennent nous voir, un parent,
1: ouais.
0: On est souvent à 10% et 90% pour l'autre. Et nous, ce qu'on va faire...
1: Équilibrer.
0: Rééquilibrer à 50%.
1: D'accord.
0: Pas plus loin. Ça ne sera jamais un combat homme-femme ou de l'autre côté. On n'est jamais dans ce combat-là. On n'a jamais été. On ne le sera jamais. Quoi.
1: En fait, c'est, si j'ai bien compris, c'est vraiment pour avoir l'équilibre entre les deux et c'est que tout le monde y profite à droits égaux.
0: Tout à fait bien décrit.
1: Ouais.
0: Et ça, c'est important parce que c'est un facteur de pacification de la famille réunionnaise. Et d'accord. Si on avait fait ça sur plusieurs dossiers, on n'aurait pas eu, à mon avis, les drames qu'on a vécu ces derniers mois.
1: Ouais. C'est vrai que l'actualité n'était pas très, très, très, très jolie là, en ce moment.
0: Voilà, justement, ce qu'on disait tout à l'heure, on vient tout à l'heure, montrons aussi les bons exemples. Il y a des couples qui marchent, il faut montrer des bons modèles pour les jeunes. Les jeunes, ils ont quoi comme modèle que du négatif?
1: C'est vrai.
0: Après, on va où comme ça?
1: Ouais. C'est vrai que par rapport à ça, ou la pointeur, mais après, c'est vrai qu'il est difficile, mais il faut, c'est un peu comme... entre guillemets, l'environnement. Donc, il faut changer les mœurs.
0: Tout à fait. Hein? C'est difficile, mais ce n'est pas pour ça qu'il faut baisser les bras.
1: Bien sûr.
0: Quand on a des convictions, il faut les garder. Et nous, ce qu'on nous dit tous les jours, c'est que la cause est juste. Et ça nous fait énormément plaisir. Quoi. À partir du moment où la cause est juste, les citoyens vont fédérer, obligatoirement. Parce
1: d'accord.
0: que les citoyens, ils ne sont pas idiots non plus. Hein.
1: Mm-hmm. Et par rapport à ça, justement, le fait que le film il doit passer bientôt là, parce que l'année
0: oui.
1: Donc sera l'occasion ou jamais de montrer justement un couple que
0: oui tout à fait oui.
1: que la réussite, que quand même l'enfant il voit papa et maman en même temps.
0: D'accord.
1: Et donc à 50%, mais pense que les prévus dedans.
0: Oui tout à fait oui.
1: Ouais.
0: Moi j'ai fait un petit, enfin c'est vraiment un grain de sable sur le compte Facebook tous les jours.
1: Ouais.
0: Je mets une photo, vous regarderez. La photo du jour, donc c'est un beau paysage, un bel enfant, un beau couple, quelque chose de positif. Et je pense que s'il y avait beaucoup de gens qui faisaient des actions comme ça, eh ben ça irait beaucoup mieux, quoi. Montons aussi positivement les choses, montons les bons exemples aussi.
1: Ouais, ou pour vous, franchement, c'est ce qui manque un petit peu dans les médias.
0: Tout à fait. Et surtout, la politique, si vous voulez montrer que la violence faite aux femmes, il y a eu aussi des violences aux hommes.
1: Oui.
0: Il faut, la méthodologie n'est pas bonne du tout. Il faut montrer les violences faites aux hommes, aux femmes, enfin. Nous, on a toujours refusé les marches blanches parce qu'elles étaient orientées toujours contre l'homme. Et en faisant ça, au lieu de commenter la violence, on montre encore l'image d'un homme réunionnais, violent et alcoolique. Encore plus.
1: D'accord.
0: Au lieu de la combattre, on la renforce, sans s'en rendre compte. Donc il faut sortir de ce mécanisme qui n'est pas bon. Et aujourd'hui, quand je disais ça il y a 10 ans, on me disait « Ouais, Bernard, tu racontes toujours la même chose. » Et aujourd'hui, il y a plein de gens qui nous rejoignent, et même d'autres associations familiales, qui sont dans notre logique, qui ont compris ce phénomène. Parce que les gens sont plus... en plus de moyens de communication, les jeunes, ils peuvent comparer, ils peuvent voir, ils sont plus éclairés, les citoyens.
1: Ouais.
0: Donc, ils ont une meilleure vision. Quoi.
1: D'accord. Donc, en fait, pour vous, il ne faut pas accabler, justement, le négatif. Il faut contrairement... montrer que ça, il peut être positif.
0: Voilà.
1: C'est bien ça, maman.
0: Mais parallèlement, bien sûr, continuer à combattre la violence.
1: Ah, bah oui, ah oui, oui.
0: Mais toutes les violences, je précise.
1: Oui. Ce qu'on m'a compris, en fait, tout, c'est vraiment 50-50. Hein. C'est pas ni haine plus fort que l'autre ou quoi que ce soit, ni haine plus que l'autre. C'est vraiment, tout le monde est pareil. Voilà.
0: Et dans les institutions, donner toujours l'homme et la place de l'homme et de la femme. Pourquoi, par exemple, chez les juges d'affaires familiales.
1: Ouais.
0: Mettre 50%. D'hommes et de femmes.
1: Ouais.
0: L'État, s'il veut, moi j'étais dans l'État, il peut donner des mesures incitatives. Dans les assises sociales du conseil départemental, 50% d'hommes et de femmes.
1: Ouais, d'accord. Oui, ah ouais, oui, mais... ça va loin comme ça.
0: Ben oui.
1: Vous l'avez trouvé qu'elle avait plus de femmes, c'est ça?
0: Ben oui, mais c'est les chiffres, c'est la réalité.
1: D'accord, ok.
0: Alors après, on peut mettre des mesures incitatives.
1: Donc motion, on aura ça, bien sûr.
0: Oui, bien sûr.
1: Voilà, vous avez bien compris. C'est bien, c'est bien, ouais.
0: Je vais donner un exemple qui va faire rigoler tous les auditeurs et auditrices.
1: Attention, c'est les auditeurs et auditrices, attention. Bernard et Ronde. Écoute à vous.
0: Dans les toilettes, dans les supermarchés.
1: Ouais.
0: Est-ce que vous trouvez normal qu'il y ait des tables à manger que chez les femmes? Est-ce que vous avez réfléchi à ça?
1: Non, pas du tout.
0: Ben oui.
1: Ouais, parce qu'elle est dans les mœurs, donc elle est toujours.
0: Ben oui,
1: ouais.
0: Dans les mœurs, les habitudes.
1: C'est vrai,
0: non, c'est pas les mœurs.
1: C'est vrai.
0: C'est pas les mœurs, c'est les habitudes.
1: C'est les habitudes, oui, c'est vrai.
0: Alors que nous, on a un mouvement de départ, que je vous disais tout à l'heure, même sur les petits enfants, ils veulent de plus en plus s'occuper de leurs enfants, même en travaillant. On a ce mouvement des jeunes dans l'association.
1: Ouais.
0: Donc vous voyez le décalage qu'il peut y avoir. C'est un exemple, mais qui te dit bien le décalage qu'on peut avoir. PMI, protection maternelle infantile, même dans les noms.
1: Ouais.
0: Ça devrait être PPI, protection parentale infantile.
1: Voilà.
0: Un enfant, il était fait qui que par une mère?
1: Non, non, non, on parlait d'eux.
0: Le peu qu'on connaît, en général, c'est... il y a un papa aussi, en général.
1: Bien sûr, bien sûr.
0: La majorité des cas,
1: ouais, ouais.
0: 100%.
1: Il fait rien d'autre, d'un dire. Il fait rien d'autre, d'un coup, quand il dit ça.
2: Ah, oui.
1: Vous avez réveillé, là, ou quoi?
2: Non, il fait du bien de rappeler ces petites choses élémentaires, là, qu'on a.
1: Non, mais que, voilà, ce que la mettre à moi, c'est que surtout, c'est le supermarché, là. C'est vrai qu'il n'y a que pour les dames. Hein.
2: Oui.
1: Si vous changez, il faut... Si vous êtes tout seul, comment on fait vraiment?
2: Ouais. Et n'a quelques temps de ça, mais porter ma fille dans les bras, nous aller au supermarché avec ma femme.
1: Ouais.
2: Et ma femme poussait le chariot, n'a quelqu'un, il donne des bons de réduction pour des coussins. Et ben, elle n'a pas de donne avec moi, elle la donne directement avec la femme. Comme si ça n'a fait concerne pas moi.
0: Oui.
1: Nous rappelle, hein, c'est l'association PA de queue, tout ça qui arrive en IFM ou encore le live vidéo. C'est l'association PA de queue, représentée par Bernard, Marc Samion, c'est le président. On a Frédéric, c'est un adhérent qui a vécu l'histoire de la séparation. Et aussi Jérôme, aussi, qui est là et qui a vécu aussi pareil la séparation, que tu ne vois pas avec Marmaille. Donc, en gros, l'association, il a justement à faire ça, c'est-à-dire à faire tout ce qui est administratif. Et aussi dans l'action, c'est-à-dire, et puis écoute Azat aussi, premiers affaires, c'est écoute Azat aussi, oui. Parce qu'il m'a compris, parce qu'il fait du bien apparemment de savoir que vous n'allez pas tout seul.
0: C'est
1: et voilà, c'est ça. Et nous saluons un petit peu les gens qui viennent connecter ça, parce que le dernier coup, on a beaucoup l'arrivée là. Donc, on a Eric Cyril Gastrin, Farid Boulassel, ça c'est dans l'Isère, hein, qui regarde à nous. Pas mal, hein?
0: Bonjour, 38.
1: Ouais, voilà. Yann le chanteur, ça c'est dans le sud. Aurélien Santon, que nous connaît bien. Pierre Soupraien, aussi, possession. Cartisan Cassin et puis Cyril Gondin que nous souhaitons la bienvenue ici sur la live vidéo. Depuis presque une heure, là, nous reçoit dans les studios avec grand plaisir. En tout cas, ces trois messieurs qui représentent l'association PA de cœur. Et donc, Bernard, donc prochain, ce que va venir là, c'est la motion.
0: Oui, la motion. Donc,
1: et puis, bien sûr, le petit reportage.
0: Le petit reportage qui sera diffusé.
1: Quand on dit dans tous les Outre-mer, c'est-à-dire.
0: Tout le réseau Outre-mer, parce que c'est Réunion Outre-mer qui.
1: D'accord, ok, France Pro, tout ça.
0: Voilà. Et donc ça sera, je pense, début 2020, ça va être diffusé, quoi. Ça sera 52 minutes.
1: Ah, il prend le temps comme ça?
0: Oui, parce que c'est des sociétés qui font d'autres reportages, ils alternent quand même d'autres
1: d'accord,
0: choses.
1: D'accord, ok. Donc là, Danao, pour. Danazot, du moins 2020, la date 2020.
0: Ouais,
1: d'accord. Ça va être fait cette année quand on va être enregistré?
0: Oui, cette année, c'est
1: pense que
0: on a déjà fait l'enregistrement sur le marché de Saint-Paul, la matinée d'information, on a déjà enregistré une partie.
1: D'accord, on a fait un peu de photos, mettre dessus.

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1: Bonjour à tous. Aujourd'hui, gros plan sur Kev Adams, né en 1991 à Paris. Kev Adams, de son vrai nom Kevin Smadja, est humoriste et acteur, fils d'employé en finance et en immobilier. Il a également deux petits frères, Noam et Lyron. Marqué par le film Titanic, Kevin se lance à l'âge de 7 ans dans les cours de théâtre. Il se tourne finalement vers le cinéma après avoir décroché un rôle dans le film Cours toujours en 2000. Cette première expérience ne le prédestine cependant pas à embrasser une carrière d'acteur. Après plusieurs castings ratés, le jeune homme choisit l'humour et décide d'écrire ses propres sketchs. Il fait ses premiers pas sur scène à la Maison des Jeunes et de la Culture, la MJC de Neuilly-sur-Seine. Sans rencontrer un succès fulgurant, Kev Adams s'inscrit à l'université Paris-Nanterre où il étudie le droit. Le jeune homme continue son parcours parallèlement dans l'humour et se produit sur la scène de petits cafés parisiens. Toujours en 2009, Kev Adams interprète son premier one-man show, The Young Man Show, qui est un succès et qui permet donc à l'artiste de faire la première partie de Gad Elmaleh au Palais des Sports. L'humoriste part dès lors en tournée aux quatre coins de la France pendant 2 ans. Parallèlement à son spectacle, Kevin débute à la télévision. Il, à la suite de plusieurs passages dont On ne demande qu'à en rire, il participe à la création de la série Soda, où il joue l'un des personnages principaux. De retour sur scène en 2013, l'artiste présente son deuxième spectacle, Voilà Voilà. Grâce à ce nouveau coup de projecteur, Kev Adams décroche de nombreuses têtes d'affiche comme Fiston en 2014. Bien qu'il soit attaché à un registre comique, l'acteur souhaite se diversifier avec ses projets. On le retrouve dans Ami public en 2016, puis dans le drame Un sac de billes en 2017. Durant cette même période, l'artiste concrétise un de ses rêves en jouant en duo avec Gad Elmaleh dans leur spectacle Tout est possible. Face au succès de son spectacle, soit 10 ans entre 2018 et 2019, en 2023, Kev Adams a présenté son one-man show Miroir. Côté cœur, après une brève relation avec Capucine Annav, il officialise sur l'émission Au tableau en juin 2018 son histoire d'amour avec une ex-Miss France. Le couple se sépare quelques mois plus tard. On se retrouve très vite avec d'autres infos.
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1: Bonjour à tous. Dans l'actualité musicale du jour, des singles générés par intelligence artificielle ajoutés au compte Spotify d'artistes décédés. L'intelligence artificielle s'invite jusque dans les catalogues des musiciens disparus et sans aucune autorisation. Des chansons créées par intelligence artificielle sont donc apparues sur des profils Spotify d'artistes décédés. Révélé dernièrement, le phénomène a été découvert quand le musicien country Blaze Foley, assassiné en 1989, s'est retrouvé crédité d'un nouveau single intitulé Together il y a quelques jours. Supprimé entre-temps par la plateforme, le morceau sonnait très différemment du travail original de l'artiste, célèbre en tout cas pour son titre Clay Pigeons. La pochette du single montrait également une effigie peu ressemblante et visiblement générée par l'intelligence artificielle. Craig McDonald, qui gère la distribution du catalogue de Blaze Foley et son profil Spotify via son label Lost Art Records, a confirmé que la chanson était apparue sans autorisation. Je peux clairement vous dire que cette chanson n'est pas de Blaze, mais pas du tout dans son style, a-t-il donc déclaré. C'est une sorte de chanson intelligence artificielle de mauvaise qualité générée automatiquement. Craig McDonald pointe du doigt la responsabilité de Spotify dans cette affaire. La chanson en question portait des droits d'auteur d'une société appelée Syntax Error, qui a également produit d'autres morceaux d'intelligence artificielle sur des profils de musiciens décédés, comme par exemple Guy Clark, décédé en 2016. Selon une entreprise spécialisée dans la détection des deepfakes, ces morceaux présentaient des indicateurs montrant une probabilité supérieure à la normale de génération par IA. On se retrouve très vite avec d'autres actualités musicales.
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1: Bonjour à tous. Comme tous les jeudis, vous le savez, c'est la page musicale réservée aux variétés et chansons françaises. On va commencer tout de suite avec French Pearls, les Français, avec la célèbre reprise de Patrick Coutin.

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1: Big Flo et Oli.

Les courses hippiques cet après-midi et aussi en nocturne. On va prendre la direction de la Normandie sur l'hippodrome de Deauville pour ce jeudi 20 août 2026. Réunion 1, 8e course, 20h15 heure métropolitaine, 22h15 heure locale Réunion. C'est une épreuve de plat handicap, course réservée pour des chevaux âgés de 4 ans et plus. La corde est à droite et ils seront donc 16 partants au départ sur une distance de 1500 mètres dans le prix du Havre. Attention, c'est sur la PSF de Deauville, la piste en sable fibré. Pourquoi ? Parce qu'il y a beaucoup de chevaux qui sont habitués à courir sur cette piste et d'autres non. Le pronostic du Club Horse, Club des Chevaux. 8, 3, 9, 2, 13, 7, 10, 15, 8, 3, 9, 2, 13, 7, 10, 15. Voici maintenant l'Espagnol Andrés Amadeo.

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3: Eh bien, tu connais comme ça que samedi matin, soit nous reçoit l'association, soit nous reçoit l'artiste, et même des fois nous reçoit un groupe. Et aujourd'hui, on a trois moules en face de moi, on a une demoiselle, deux messieurs, qui regardent moi bizarrement, c'est fatigué que ça. Bonjour.
4: Bonjour.
3: Bonjour, ça va?
4: C'est bien ou même?
3: Ben, tranquille, écoute, tranquillement, on va dire. Donc, Azat, c'est un groupe. Donc, comment il appelle le groupe?
5: Alors, le groupe, c'est SNR.
3: D'accord. Donc, nous allons voir un petit coup là. Nous allons commencer par la demoiselle pour présenter elle. Bonjour.
6: Bonjour.
3: Comment on appelle vous?
6: Donc, moi, je m'appelle Elisa.
3: Elisa, le micro, il fait. Ben, t'as ma force un petit peu de micro, Elisa. On va y aller, non?
6: Moi, je m'appelle Elisa.
3: Ouais. Donc, là, combien de temps on intègre le groupe?
6: Alors, ça va faire bientôt un an.
3: Un an?
6: Oui.
3: D'accord. Ok. Juste à côté, où, comment on appelle vous?
5: Moi, c'est Paolo.
3: Paolo, ouais. D'accord. Donc, on a combien de temps on est dans le groupe?
5: Ben, à la base, parce que le groupe a été créé depuis quelques années déjà.
3: Ouais.
5: Donc, avec la collaboration de Jérôme, à côté de moi.
3: Ouais.
5: Voilà, donc ça fait SNR 3 ans là, et on avait commencé un peu avant. Voilà.
3: D'accord.
5: Dans une autre...
3: Dans un autre registre?
5: Dans un autre registre, ouais.
3: D'accord, dans l'instant, on va bien expliquer à nous ça.
5: Okay.
3: Dis pas tout de suite.
5: Non.
3: Bon, donc on appelle Jérôme, parce qu'il est fait une pression.
4: Bonjour, je m'appelle Jérôme.
3: Bonjour, je m'appelle Jérôme. Vous êtes l'école des fans.
5: Voilà, c'est ça.
3: Ton papa, ton maman est où?
4: Je sais pas.
3: Lance pour moi là, tu commences pas, parce qu'il ne va pas aller loin comme ça. Bon, donc, ah oui, tu fais partie du groupe, on a combien de temps on est dans le groupe?
4: Bah pareil, on a commencé en même temps, c'était une initiative de Paolo au départ.
3: D'accord, de créer le groupe.
4: C'est ça.
3: Ok.
4: Comme il a dit, plutôt, c'était un projet un peu différent, donc on aura l'occasion d'en parler. Hein.
3: Ouais, ok.
4: Et depuis le départ, pareil.
3: Depuis le départ, pareil.
4: Mmh.
3: Ok. Et on donc, SNR. Hein,
5: ouais, c'est ça.
3: Explique-moi un petit peu que ça veut dire le SNR.
5: Alors, justement, donc on va en parler un peu d'historique parce que
3: ouais, le groupe, on a le temps.
5: Le groupe à la base s'appelait ouais. Donc Sonora. Donc c'est un groupe avec des musiciens.
3: Ouais.
5: Avec une conception différente. Et après, on a évolué notre projet et puis bah, chacun est parti un peu de son côté aussi.
3: Mmh.
5: Donc on a gardé un petit peu le diminutif. Donc SNR, c'est le diminutif de Sonora en fait.
3: D'accord.
5: Voilà, en clair. Et comme la conception a changé aussi, donc on a voulu créer une entité un petit peu différente.
3: D'accord, ok. Donc en fait, la Sonora, donc pour marquer un peu, on va dire, le changement, mm-hmm. ça a passé SNR.
5: Voilà.
3: C'est bien ça, maman, bien compris. Hein.
5: C'est ça. C'est
3: d'accord, ça. Ok. Donc à la base, que ça ait SNR, t'es fait alors?
5: Alors, Sonora plutôt.
3: Sonora
5: avant,
3: pardon.
5: On faisait, ouais. De la pop, un style un petit peu différent parce qu'on avait on avait mélangé en fait des instruments très classiques à des instruments électroniques. Voilà. Donc on avait contrebasse, accordéon.
3: Ah ouais.
5: On avait mélangé avec notre partie à nous qui est très électro. Voilà. Donc ça a donné un style de musique qui était vraiment pas mal.
3: Mmh.
5: Voilà. Après les projets évoluant, ben on est passé donc à SNR et aujourd'hui la conception est complètement différente parce qu'on fait du beatmaking. Donc ça veut dire qu'on produit de la musique. On compose de la musique et on cherche des artistes après, des chanteurs ou des chanteuses pour nous accompagner sur ce projet.
3: Ah ouais, donc en fait, tu fais tout quoi?
5: Ouais.
3: Bah oui, hein, c'est ça.
4: Gros, c'est
3: si
4: ça,
3: ouais. Je m'as bien compris, tu fais tout.
5: Ouais.
3: D'accord, donc tu fais la musique. En fait, notre premier truc, c'était fait de la musique pour les groupes.
5: Ouais.
3: C'est ça. Un petit peu de la pop aussi, non?
5: Oui.
3: Aussi. D'accord. Donc avant, enfin après nous voir au Nice, Elisa, mais nous va dire la première scène que tu as fait, par exemple, avec quel morceau?
5: Les premières scènes, c'était avec Sonora et c'était des morceaux. On avait un répertoire complet. Quoi.
3: Complet, ouais. D'accord. Donc,
5: on avait un chanteur, il y avait aussi une chanteuse qui s'est mise. Voilà. Et c'était un répertoire différent aussi.
3: Un répertoire bien différent?
5: Ouais, quand même.
3: Okay,
5: beaucoup
3: donc,
5: plus acoustique, beaucoup plus.
3: C'était un choix ou bien les gars que l'étaient dans le, on va dire, dans le groupe dans le temps Sonora, donc l'avait plus un petit peu plus acoustique, c'est-à-dire un peu plus on va dire comment on peut dire ça, pas acoustique mais tout ce qui est
5: instrument en fait.
3: Ouais, instrument, on veut dire violon, tout ça, l'avait un peu comme ça dedans.
5: Ouais, on a fait aussi des sessions, on a fait un concert avec une session de cordes aussi.
3: Ah ouais,
5: ouais.
3: D'accord. Et donc il a pas sorti de morceaux du tout Sonora, c'était juste vraiment des prestations comme ça.
5: C'est des prestations, on a sorti des morceaux, mais ça ne s'est pas officialisé sous forme d'album ou comme ça. On n'a pas de support réel, on va dire, de ce moment-là.
3: D'accord, t'es compliqué en fait, fais tout ça là. T'es dans le temps, enfin dans le temps t'es compliqué peut-être aussi.
5: Ben, dans le temps oui, parce qu'on se cherchait aussi, tu vois. Donc, il fallait trouver vraiment la bonne entité, la bonne identité, voilà, et c'était un peu compliqué, c'est allé un petit peu dans tous les sens, donc on cherchait pas mal, donc voilà.
3: Ouais.
5: Donc tout ça, mis bout à bout, ben, on n'a pas eu le temps vraiment de se consacrer à un album et de laisser un support dans le temps, voilà.
3: D'accord. Mais je peux le café a fait du bien parce que là, là, on devrait y aller fatigué, là, Paolo.
5: Non, mais ça, c'est le. C'est pas avant 10h, moi.
3: Pas avant 10h. Ah, les 10h30. Les 10h30,
5: ah
3: quand
5: ouais,
3: même.
5: D'accord.
3: Okay. Ah ouais, ouais, les 10h30. Bois de café. Donc, c'est qui réplique sur la vidéo. Et sur la FM, eh ben, SNR, elle est dans les studios avec Elisa aussi, qui accompagne Azote. Et donc, nous va parler un petit peu d'Elisa, d'ailleurs. Comment ça se fait. Comment on a fait la rencontre avec Elisa? Elisa, comment on la rencontre maintenant, alors? Bah, fait quoi, Zao? Parce que Paolo, le temps son café, on vient. Il vient bien. Alors, écoute-toi.
6: Alors en fait, c'est quelqu'un qui m'a redirigé justement vers eux.
3: Ouais.
6: Et donc par la suite, bah, ils m'ont contacté. Enfin, ça s'est fait avec de l'ambiguïté en fait. Et ben, du coup, ben, c'est comme ça qu'on en est là aujourd'hui.
3: D'accord, tout simplement.
6: Oui, tout simplement.
3: Ouais, mais comment? Tu chantes avant?
6: Oui, oui, par rapport. Oui, oui, en fait, je chante. Et oui.
3: Enfin, oui, je chante, mais, oui, mais oh, comment on arrive, je chante, là, de combien de temps on chante à peu près?
6: Alors, ça doit faire 7-8 ans que je chante, mais pas officiellement, en fait. Je chante sur les réseaux sociaux, je poste des covers, des. Voilà.
3: D'accord.
6: Et bah, c'est ça qui m'a fait aussi monter et qui.
3: Qu'elle a fait découvrir, ouais, un voilà. petit peu. Mais c'est temps, parce que là, nous, tu peux parler un petit peu de. Alors, on dira pas de l'âge, mais on est mineur, ou encore oui. mineur, donc il faut bien comprendre. Donc, si vous dites, moi, elle a 7 ans où je chante, mais elle a bien, mais depuis tant qu'on est petit,
6: oui,
3: on va dire,
6: ben oui, depuis
3: oui. l'école, le CM1, CM2,
6: oui,
3: maman,
6: c'est ça,
3: non
6: c'est ça.
3: Donc, voilà. Et donc, où tu chantes d'autres chambres comme ça, et voilà. puis. Et où tu filmes à haut, et puis vous mettez découvert.
6: C'est ça, oui, je poste sur les réseaux sociaux.
3: Ouais.
6: Du coup, bah, j'ai quand même une communauté qui
3: suit à haut.
6: Oui, voilà, c'est ça.
3: Ah, c'est bien ça.
6: Oui.
3: Et donc là, il fait au bizarre justement de quand on la se trouve à Zote pour la première fois, on dit bah, qu'est-ce qu'on oui. veut faire, ou bien c'est banal, nous va dire que, ou par exemple, Paolo, elle a dit bah, haute voix, nous gars, il fait ça avec, ou bien c'est elle, elle a dit bah, j'aimerais bien chanter ça par exemple. Bon, après, elle est novice, nous va dire en deux ans.
5: Bah, en fait, la rencontre s'est faite plutôt entre Jérôme et Elisa.
3: Jérôme et Elisa,
5: parce
3: ok.
5: Ils collaboraient ensemble via une école de musique, donc c'est un peu comme ça, donc je vais laisser plutôt Jérôme expliquer
3: ouais.
5: la rencontre avec Elisa, parce que moi je suis intervenu vraiment en bout de course, tu vois. Dernier quoi.
3: Ouais, le temps, le café, t'es monté,
5: là. Ouais, voilà, là c'est bon, là c'est
3: d'accord.
5: parti. Là
3: c'est bon, là, c'est parti. Chaud, d'accord. Donc tout le temps, comme ça, il veut dire qu'en fait, il arrive d'un bout de course en dernier, donc c'est vous qui gérez avant ou bien.
4: C'est exactement ça.
3: Et là, il balance,
5: ça, ouais, voilà. C'est un débat. C'est un débat.
3: Je rentre Jérôme un peu plus support. C'est pas le but, mais bon, découvre un petit peu justement le.
4: Jérôme un peu plus si Paolo aussi, Elisa.
3: Ne va ni si Paolo, t'as l'air alors. Alors, oui, explique-moi comment on l'a rencontré, Elisa.
4: Oui, bah, du coup, comme Paolo l'a dit.
3: Devant le micro, s'il te plaît.
4: Pardon. Ouais. Comme Paolo l'a dit, du coup, c'était par rapport à une école de musique, m'a rencontré Elisa là-bas.
3: Ouais.
4: Du coup, m'a entendu aller chanter, donc par rapport à ce que Elisa aussi l'avait mentionné. Avec une rencontre, une personne à présenter et tout.
3: Ouais.
4: Du coup, m'a entendu à chanter, m'a dit, ben, incroyable quand même, hein, la prestance qu'elle a, le chant, la voix et tout. Me dit, pour son âge, c'est vraiment incroyable.
3: Bah oui, oui.
4: Et du coup, me dit, bah écoute, propose-elle de faire un morceau, deux morceaux, trois morceaux bientôt. C'est parti comme ça, et ça part comme ça.
3: Ouais, ça part comme ça. Là, ça va loin que ça, hein, ça part comme ça.
4: Non, ça mais après, comme
3: comment on l'a fait rentrer, elle, par exemple, d'un studio, ni enregistré, ni entraîné d'ailleurs, avant d'aller dans le studio.
4: Mais comment c'est ça.
3: Comment
4: après,
3: ça s'est passé?
4: L'entraînement, ben, tu sais, il n'y a pas eu vraiment besoin, parce que comme elle a quand même ce truc-là, de pouvoir s'adapter, de. Tu dis, ben écoute, je t'envoie des trucs par mail,
3: ouais.
4: essaie de faire ça comme ça.
3: Ouais.
4: Après, quand on se rencontre en studio, ben, allez, hop, c'est parti, une, deux prises, et c'est fini. Voilà comment ça s'est passé. Donc. C'est un peu le talent.
3: Quoi que ça, malin. Donc,
4: on va dire que le talent, il ouais. résume beaucoup de choses, en fait.
3: D'accord, ok. Hein? Et donc, The 2, elle est à l'école de musique, c'est ça?
4: C'est ça.
3: Quel endroit, ça?
4: Ça, Saint-Denis, une petite école et tout. Donc,
3: Une petite école, mais une petite école que, quand même, l'a fait découvrir
4: oui,
3: voilà. ça, quoi. Donc,
4: elle a mis à nous de.
3: Ouais. D'accord. Donc, vous, qu'on l'a entendu, on dit, ah, il a fait une affaire avec elle. Et surtout, on dit, ben, il tombe bien, parce que peut-être SNL elle avait point de voix féminine, peut-être aussi dans le temps, non?
4: Si,
3: si. S'il avait. D'accord. Et là, elle a pu.
5: En fait, c'est des projets pas ponctuels, mais c'est
3: Des qui projets comme ça.
5: Qui commencent et puis qui prennent fin au bout d'un moment.
3: D'accord.
5: Pas une fin définitive, bien sûr, mais une fin et voilà. Et donc, nous, on a besoin de partir dans d'autres directions parfois et l'artiste, chaque artiste d'ailleurs. Et donc, Elisa est arrivée après, donc et on ça a collé quoi. Voilà.
3: D'accord. Donc, Elisa arrive comme elle a bien tombé quoi.
4: Mmh,
5: ouais. Ouais, on va dire
3: et Elisa passe derrière le micro pour enregistrer. C'est compliqué.
6: En vrai, ça va.
3: Ça va. Oui, vous l'avez déjà l'habitude ou pas du... enfin, parce qu'on a l'habitude de chanter où.
6: Oui, c'est
3: mais
6: ça.
3: Des fois, quand on va dire que vous mettez un casque et que vous commencez à chanter, c'est là qu'on voit un petit peu du là, on a la voix comme ça.
6: Oui.
3: N'a pas fait bizarre.
6: Si, c'était un peu bizarre, mais on s'adapte vite en fait. Enfin, moi, je me suis vite adaptée. Et...
3: ouais.
6: Voilà.
3: D'accord. Et donc la première prise, c'était quel jour par exemple? C'était un samedi. La première fois que vous l'avez fait rentrer dans le studio.
4: Alors, c'est un mercredi, ça.
6: Ouais, un mercredi.
3: C'est un mercredi. Ouais. Tu es stressée? Raconte-nous un petit peu.
6: J'étais un peu stressée, oui.
3: Ouais.
6: Après, c'est sûr que Jérôme m'a aidé à être décontracté. On a fait des échauffements, on a fait des choses comme ça pour la voix.
3: D'accord.
6: Et je me suis sentie à l'aise après. Après, c'est parti.
3: Tout de suite.
6: Oui, après
3: en route. Et ouais. D'accord. Est-ce qu'on est... Donc là, nous écoutons un morceau, tiens, il tombe bien, que vous avez fait avec Elisa. Comment il appelle le morceau? Alors, Zola a envoyé nous ça, il appelle Summertime, c'est ça?
6: C'est ça.
3: Ouais. Nous écoute Ali et puis nous revient juste après, nous parle dessus un petit peu. C'est bon? Le temps, Paolo, il décolle les yeux, parce que là, regarde d'ailleurs, il a du mal. Hein. Allez, SNR dans les studios, voici Summertime featuring Elisa. C'est bien ça même?
4: C'est ça.
3: Allez, parti.

0: ben c'était SNE avec ce matin avec Elisa, en tout cas bien belle voix hein. Donc les pas mal du tout le morceau là, donc qui ça l'a arrangé un petit peu là.
1: Bah c'est SNE.
0: Ouais, bah explique-moi un peu, parce qu'arrête de dire moi c'est SNE, on lève, on est plus là, Pablo. Hein. Allez, depuis, on va dire depuis une quinzaine de minutes, SNE dans les studios, nous saluons un petit peu les gens qui arrivaient vite fait avant qu'on réponde à vos questions. Reine Sophie Verdun, ouais, J Powerboy, et puis Robin qui regarde aussi sur la vidéo de NeoFM, pardon. Ah, Robin, c'est Camardo.
2: Non, bah, dis salut.
0: Salut, ok, bon. Il pouvait pas demander, en plus la façon elle dit salut Robin, donc voilà.
3: Ouais, salut Robin,
0: salut Jay, salut Reine Sophie. Et donc, alors Summertime, c'est ça? Ouais, d'accord. C'est qui ça trouve les textes? Déjà, nous va commencer comme ça. Elisa.
4: Alors le texte, c'est moi et Jérôme qui l'avons trouvé. Hein. On s'est dit qu'avec l'instrumental, ce texte-là passait bien justement.
0: D'accord. Et donc en fait, ce que laisse passer, c'est que Banal a fait comme d'habitude, elle a fait l'instru et après elle a dit Shugan chante là-dessus, c'est ça?
2: C'est ça.
4: C'est ça.
0: D'accord. Donc, vous l'avez écrit en fonction de ce que vous... Et tout le temps, on chante en anglais comme ça? Parce que là, l'anglais n'est pas fait. À moi, Miguel n'est pas fait. Donc,
4: Non, justement, pour Corpus derrière, c'est une chanson en créole, c'est une chanson... Voilà. Donc, je teste un peu tout, en fait. Là, je suis passée de l'anglais. Pour Corpus derrière, j'ai fait du créole.
0: Ouais.
4: J'essaie
0: un peu. D'un instant, on a joué sur le créole. Alors, donc, c'est comment? Corpus d'IA, c'est ça?
4: C'est ça.
0: Donc, c'est du créole. D'un instant, on a regardé. Enfin, nous, on va écouter Ali en même temps aussi. Et l'instru a été fait dans combien de temps, à peu près? Dans longtemps, c'était un instru Tédor, Jérôme?
2: Non, Tédor pas, il était Tédor pas. En fait, m'avait commencé l'instru là, je pense, à peu près 6-7 mois, peut-être un peu plus.
0: Ah, quand même?
2: Ouais. Et du coup, m'avait fait comme ça, tu vois, m'avait dit, bon, j'ai envie de faire un truc comme ça, un peu pop, un peu chill, un peu. Comme on avait parlé de ça avec Paul aussi, on fait un petit truc chill, tranquille pour apprécier.
0: Ouais, c'est vrai que là, ils sortent de l'ordinaire.
2: Ouais, voilà, on essaie de faire.
0: Ah, c'est bien.
2: Se ramener des trucs un peu différents, tu vois.
0: Ouais.
2: Et par la même occasion, enfin, dans le même timing. Du coup, on avait la rencontre avec Elisa, on me disait, on pourrait faire quelque chose, tu vois, avec sa voix et tout. Et donc, le lien s'est fait. Enfin, la connexion s'est faite. Et puis, c'est parti comme ça. Et après, au fur et à mesure, on entendait Elisa et tout.
0: Mm-hmm.
2: On dit, on va arranger le morceau plutôt comme ça, un peu plus collé à sa voix. Tu vois, on essaie toujours d'adapter aux artistes avec qui nous travaillent, tu vois.
0: Ouais.
2: Et donc, après, voilà, ça donne des trucs quand même.
0: Quand même qui marche bien, même. Le duo. On va dire le duo entre Elisa et le son de SNE. Bah, il marche très bien.
2: Ouais, ça colle bien. Ouais. Ça colle bien. Parce que même, on a prévu des morceaux, encore des cartons, là.
0: Ouais. Et donc, il ne vient rien qu'avec deux autres.
2: Surprise.
0: Surprise. Arrête un peu. Bonne surprise. Là, Noël, il arrive. Attends, Noël, alors.
2: Va attendre Noël.
0: Ok.
2: On va éviter nous pour Noël.
0: Non, mais pense pas que Noël me sera raté, là. Donc. Si vous venez, nous faire un enregistré, c'est pas un problème. Mais pour Noël, non, on ne sera pas raté, là, quand même. Allez, depuis 20 minutes, SNE, elle est dans les studios avec Elisa aussi, que c'est une nouvelle chanteuse. Et là, nous l'écoute le morceau Summertime. En tout cas, elle est bien trouvée. Est-ce que les clippés, ça, Paolo?
1: Non. On n'a pas clippé. C'est sur YouTube, hein. Mais on a mis des images en fond. Voilà.
0: D'accord. En fait, là, fait le son et plus des images qui défilent.
1: Voilà, c'est ça.
0: D'accord.
1: Pas vraiment en mode clip, genre scénarisé, tout ça. C'est vraiment. C'est un peu la tendance aussi. C'est les gens, des fois, ils mettent des sons et puis avec des images de paysages
0: variants. C'est vrai.
1: Donc, on a fait un peu ça parce qu'on n'avait pas le temps, en fait, de clipper ça.
0: D'accord.
1: Puis, c'est un truc qui était fait un peu sur le pouce, on a envoyé comme ça. Et du coup, ouais, clipper, ce serait pas une mauvaise idée, finalement.
0: Mais pense bien, parce que là, le morceau, il passe bien. En plus, là, l'été, il arrive comme il faut. Et il tombe très bien. Donc, franchement, il pense qu'il faudrait pas trop tarder. Parce que. Et Kossé, il dit un petit peu l'entourage. Est-ce que la famille, justement, on y revient sur Elisa? Kossé, il dit un peu la famille.
4: Ils sont à fond derrière moi. Hein, toujours lors des repas de famille. Elisa chante un coucou de nous. Elisa, tout le temps comme ça. Et
0: ah ouais?
4: Sans problème, oui.
0: D'accord. Ou Finn fait une scène, d'ailleurs, avant qu'on ait de Banal. Est-ce que l'a chanté en live quelque part? Ou une reprise, par exemple?
4: Non, pas forcément.
0: Que la famille?
4: Ouais, vraiment, que la famille, oui.
0: D'accord, donc ça sera testé bientôt alors?
4: Oui.
0: Surprise, surprise, comme ce Summertime. Paolo, comment se trouve le jeu? Il est bon?
1: Ouais, t'as vu? C'est décalage horaire, c'est l'été aussi. Hein.
0: Ah, elle s'entend. Nous saluons Marie qui arrive aussi. Et le morceau Summertime, ça prend combien de temps pour arranger le morceau? Les prises, est-ce que t'es compliqué? Fais les prises avec Jérôme et Paolo. Est-ce que Paolo, t'es là déjà? Parce que là...
1: Non, quand on a fait les prises, il n'était pas là.
0: D'accord. Ouais. Et que Soul a fait là-dessus?
1: Là-dessus?
0: Dis-moi rien.
1: Si.
0: Le mois février?
1: Non, aussi.
0: Ah bon, ok. Koussou l'a fait vraiment dessus. Allez.
1: Non, en fait, la conception des morceaux est faite en adéquation avec Jérôme, donc on discute.
0: Ouais, parce que, enfin, excusez-moi, copain, t'es justement pour savoir un petit peu comment tu fonctionnes avec Jérôme, parce que là, Jérôme, Lia trouve Elisa, et Elisa, elle est venue enregistrer. Et comment ça se passe justement, cette collaboration entre vous deux?
1: Voilà, bah, nous nous voyons nous régulièrement pour discuter des sons en boîte et des sons qui en sortent. Et les arrangements faits dès le début, les forcément un peu modifiés parce que bon ben comme il y a du talent, nous adapte à nous forcément à l'artiste qui chante avec nous.
0: Ouais.
1: Voilà. Donc c'est les mûris quand même le projet instrumental déjà.
0: Mm-hmm.
1: Et nous voir en fonction des arrangements et puis voilà. C'est vraiment dans l'arrangement parce que là la partie production vraiment c'est Jérôme qui fait ça en MAO. Donc musique achetée par ordinateur et donc il fait ses prises tout ça. Et après quand c'est bon. Bah on se voit dans mon studio au port et on met ça au propre.
0: Au port?
1: Ouais.
0: Pas trop loin alors?
1: Non.
0: Ah ouais? Non. D'accord. T'es quoi? T'es sorti un peu par là-bas mais donc ils sortaient là-même alors?
1: Ouais, mais au port là, tiens là.
0: D'accord. Mais c'est bien ça.
1: Titan.
0: Titan? Ouais. Ah, salut Titan. Ouais. Écoute, sur 1 FM, Néo FM.
1: Voilà, c'est ça. Le village.
0: Le village. Et donc voilà, donc la collaboration, il se passe comme ça alors?
1: Ouais. C'est toujours dans ce fonctionnement-là. C'est des envois de mails par. Voilà. Et on écoute. On réfléchit, des fois ça prend beaucoup de temps.
0: Ouais, je pense bien, ouais.
1: Ça prend beaucoup de temps parce que c'est.
0: Donc en fait, tu vois pas ça tout le temps, c'est ça. C'est plus échange de mails, de sons, tout ça par.
1: Voilà.
0: Via le mail, quoi.
1: Ouais, c'est ça.
0: D'accord.
1: Après, c'est beaucoup d'écoute, parce qu'on est musicien à la base, tu vois, donc forcément, on essaie de.
0: D'accord. De voir ce qui est bon, si c'est des bonnes notes, tout ça.
1: Non, c'est pas une question de bonnes notes, parce que ouais. De toute façon, les bonnes notes à la base, si elles sont pas bonnes, elles sont pas bonnes. Mais bon, c'est pas
0: vraiment. Ah, vraiment. Il croit les musiciens et pas musiciens, donc.
1: Ah, c'est ça. Bah, les gars, mais il faut apprendre. C'est tout. Mais bon. Après.
0: Allez, bim.
1: Mais quand on sait, quand on connaît la musique, bah, au bout d'un moment, voilà, la composition, il n'y a pas d'erreur dedans. C'est vraiment dans quelles circonstances et dans quel événement ça va être créé, quoi. C'est surtout ça. Ça va être distribué plutôt.
0: D'accord. Ok. Et donc, par exemple, le morceau que Jérôme l'a composé pour ce bataille, est-ce que vous l'avez un petit peu initié un petit peu ou part un peu dessus ou pas du tout?
1: Pas sur ce morceau-là.
0: D'accord.
1: Sur ce morceau-là, parce qu'en fait, c'était un peu un morceau témoin, tu vois, pour Elisa. C'est-à-dire qu'on a essayé avec elle sur ce morceau-là.
0: Ok.
1: Et moi, j'ai écouté en fait la partie un peu finale, donc que ça a donné.
0: Oui.
1: Et parce que c'est là que j'ai découvert en fait la voix d'Elisa.
0: Ok.
1: Ouais, et je me suis dit, ben ouais, c'est carrément. En plus, elle chante en anglais comme ça, ça veut dire que.
0: Ah ouais, non, mais sans. M'y connais pas si famille est prof d'anglais, pas quoi, mais n'a pas un grain de. Comment dire, quoi, écoute, allez, on dirait que c'est une anglaise.
1: Bah ouais, il n'y a pas d'accent, il n'y a pas de. C'est bien.
0: Ouais, ouais.
1: Voilà. Donc, ça veut dire qu'on peut faire plein de trucs avec elle. Il y a plein de registres sur lesquels elle peut intervenir, quoi.
0: Ouais, pas où ça bien signé. À 18 ans, on va signer comme il faut. Donc voilà. Un bon petit contrat, bien comme il faut, bien ficelé. Et donc, Jérôme, il compose plus en MAO, c'est ça? C'est ce que m'a compris?
1: Ouais.
0: AO, donc, où c'est plus traditionnel?
1: C'est la partie d'arrangement.
0: AO arrangement.
1: Ouais.
0: D'accord.
1: De toute façon, il me propose des trucs. Et moi, je dis, voilà, il y a ça, ça, ça. Bon. Souvent, c'est très bon parce que maintenant, on a l'habitude de travailler ensemble et on sait ce qu'il faut. C'est un peu
0: okay, okay.
1: Cérébral, tu vois. On sait ce qu'on fait. On a notre style maintenant, on a notre identité. Donc, à partir de ça. Quand lui compose un truc, c'est toujours avec cette symbiose, hein, tu vois, de SNR, avec cette patte-là. Donc forcément, aujourd'hui, voilà. Et les rares fois où on se voit vraiment pour faire de l'arrangement tous les deux, ben là, c'est, voilà, ça part vraiment en live, parce que c'est des trucs, là, non, mais on prend notre pied, quoi, tu vois. C'est,
0: ah ouais?
1: Ah ben, c'est vraiment top, après.
0: Tu vois. D'accord, ok, donc il veut dire que vraiment, là, pas, vous êtes les deux FN, quoi. Hein.
1: Ouais, ben, ouais.
0: Non, mais c'est ça, hein,
1: au bout d'un moment, oui.
0: Parce que là, on me dit, vous étiez voisins rarement et travailler à distance, comment même tu connais même pas tes gars, il fait donc. Même, il n'est pas musicien, mais à la base, il est pas mal du tout. Et donc, est-ce qu'il y en a d'autres artistes, par exemple, que vous allez envoyer des sons comme ça, qu'ils répondent direct ou les compliquer ou. Vous étiez choisi un petit peu aussi?
1: Oui.
0: Ouais. Parce que vous me dites, vous étiez fait un petit peu, nous tu casses un peu les codes. C'est-à-dire, on n'a pas trop de cigares, on n'a pas trop de dancehall, tu fais un peu la pop. Tu fais un petit peu de l'électro aussi, entre guillemets. Enfin, ouais, si on peut dire ça comme ça.
1: Ça.
0: Et donc, est-ce qu'il y a des artistes justement que l'a regardé et disent ah ben non, ou les compliqués, ou est-ce que vous avez un petit carnet, par exemple, les marqués, les contacts, mais qui, par exemple, la voix, il peut poser là-dessus, etc. Parce qu'il est bien de dire, vu que là, Nadomon, il regarde, et comme vous êtes composé, peut-être que 2-3 seront intéressés, comprends? Jérôme va répondre à moi là-dessus.
2: Ouais, donc va répondre à vous. Ben justement, en fait, comme on dit, nous choisis, entre guillemets, c'est-à-dire que nous lisons un morceau par exemple, on a une idée de morceau, nous disons ben, peut-être sans connaître la personne, savoir comment parler de répertoire, de carnet de contact.
0: Ouais.
2: On dit peut-être que ce gars-là pourrait passer, nous renseigner à nous, bien nous découvre et tout. Et par rapport à un projet qu'on aurait entamé avec Paolo auparavant, on dit peut-être que ce gars-là, cette fille-là, elle pourrait marcher.
0: Okay.
2: Et du coup, même si on ne connaît pas la personne, on prend quand même la démarche, on fait quand même la démarche de,
0: d'essayer
2: de contacter cette personne-là.
0: Okay.
2: Et ben, généralement, ben, les gens y accrochent quand même. Quoi. Les personnes y suivent un peu le mouvement.
0: Ouais.
2: Donc, Yamelano a fait des collaborations quand même des fois quand même assez incroyables, tu vois.
0: Ah ouais, je l'ai surpris un petit peu des fois de...
2: Bah, de ce qu'il peut rendre, ouais.
0: Ouais.
2: Donc, nous attendons à nous toujours à ça, parce que nous ramène quand même notre univers, nous essaie de visualiser,
0: ah bah oui,
2: visualiser le truc vraiment en large. Et puis, bah, quand il arrive dedans, bah, c'était... Ouais.
0: Super. Ouais. Non, mais c'est bien, parce que me dire, oh, c'est vrai que, comme je disais, tu casses les codes un peu, et donc déjà, quand on écoute Lisa sur ce morceau, bah, ou dit ce matin, bon, peut-être c'est juste ce coup de dit ce bataille, mm-hmm, mais quand on écoute, on est surpris, parce que nous-mêmes, tu n'attends pas loin ça, quoi. Donc, c'est vrai que là... Poser comme ça, est-ce que Nadotte, est-ce que ce concept-là, c'était depuis longtemps que l'est né ou... Enfin, comment ça trouve ce concept-là d'ailleurs? Parce que là, me pose à moi la question, comment ça trouve ce concept de faire des morceaux et de... Enfin, comment dire, d'inviter des gens, entre guillemets, à venir poser dessus?
1: Ben, c'est un peu l'expérience avec Sonora qui nous a apporté cette réflexion. Parce que, pourquoi le basique, en fait, c'est de faire un répertoire avec un artiste. Voilà. C'est un petit peu le principe. On trouve, on a un groupe, on cherche un chanteur, une chanteuse,
0: oui,
1: on fait un répertoire, pardon, ouais, et après on, ben, on fait les concerts, patati patata. Le problème, c'est que ce concept-là fonctionne un petit peu en dents de scie. Voilà. Malheureusement.
0: Donc, ouais,
1: On s'est dit, pourquoi se limiter vraiment à un seul artiste quand on peut vraiment faire profiter notre musique à plusieurs.
0: D'accord.
1: Voilà. Parce que des fois, quand on fait un répertoire, c'est vraiment par rapport au chanteur. Donc il y aura un style particulier, ça va se contenir à ça. Là, en faisant du beatmaking, donc en proposant de la musique à divers artistes, on peut nous aussi évoluer vers d'autres styles de musique. Voilà. Donc c'est enrichissant et pour nous et pour l'artiste qui va se joindre à nous sur ce projet ponctuel.
0: D'accord. En fait, si je me comprends bien, on va dire c'est plus un défi pour autres, quoi.
1: C'est un challenge. C'est un challenge, et même pour nous comme pour celui qui va chanter dessus.
0: Bah ouais, parce que il y a aussi un monde habitué, je sais pas, chante les funérailles des autres, par exemple, avoir un artiste qui chante que du soleil, et les autres disent, bah écoute, viens pas un petit coup sur un pop ou pas. Enfin, ouais, sans citer de nom, hein.
1: Bah oui.
0: Ouais. Ouais. Et généralement, il se passe bien, apparemment.
2: Généralement, ouais, ça se passe bien.
0: Généralement, très ça bien, se passe ouais, bien. Très bien, même. Ah ouais. Et on revient voir les autres après,
1: bah, très bien, dans le sens où on ne met pas de barrière, on met pas de limite aussi. Tu vois, si on dit à l'artiste, voilà, on a fait ça, il faut pas toucher, faut pas, voilà, il faut vraiment s'adapter à ça.
0: D'accord.
1: Là c'est vraiment mettre des freins. Alors nous, c'est vraiment l'inverse.
0: On a
1: une autre production à la base,
0: ouais,
1: et on s'est souvent retrouvé dans le cas où on devait même nous-mêmes modifier notre même propre production et pour ouvrir d'autres portes au chanteur ou à la chanteuse qui va se poser dessus.
0: D'accord. Donc ce que l'on est en train de dire, moi, c'est que par exemple, si le chanteur ou la chanteuse qui arrive, il dit oh, bon ben ce passage-là, ben il aimerait bien faire comme ça, donc vous allez pas nous dire vous êtes fumé par la porte.
1: Non, on ne ferme pas.
0: D'accord. Donc c'est vraiment un échange entre l'artiste qui vient chanter, qui vient poser dessus en guillemets, mm-hmm, et aussi les autres, quoi.
1: Voilà, c'est ça.
0: D'accord. Donc il est pas mal, parce que justement, ça, tu regardes, il dit bah écoute, moi j'aimerais bien essayer de la pop ou alors, est-ce que tu fais un petit peu la pop après?
1: C'est l'électropop à la base, et après il y a quand même une connotation très tropicale, on va dire maintenant. Donc on a ajouté vraiment, bah, si on compte plus derrière, par exemple, on a rajouté vraiment une partie assez love, un peu cette partie dancehall rythmiquement aussi, voilà, avec des tendances bah, SNR. On retrouve en fait dans chaque morceau d'SNR la même patte en fait, qui est à la base. Donc voilà. Après, on enrichit avec le style, des styles différents, tout simplement. Voilà.
0: D'accord, donc en fait, si on comprend bien, c'est ça qui sort de notre tête, qui sort dessus le bon morceau, c'est ça. Non, mais c'est bien ça même. Non,
2: oui, c'est
0: ouais,
2: ça.
0: Ouais. Donc en fait, ils ont voulu faire un affaire, on va dire, un peu différent des autres et qui marche bien d'ailleurs. Déjà, quand on écoute Summer Time, je vois que la patte de SNR est différente. Et d'ailleurs, là où intrigue moi, parce que ça m'est copié d'hier, et on va écouter un petit coup Elisa en créole, c'est ça?
1: Ah oui, c'est ça.
0: Et donc, ça, dis-moi, des sonorités, comment dis-moi ça?
1: Un petit peu dancehall, tropical, et puis ben, l'électropop à la base quand même.
0: Voilà. Allez, on est parti, on écoute, il démarre de suite là.
1: Ouais.

0: est pas mal. Il y a Pelco Pideli, en tout cas, depuis 35 minutes, SNE dans les studios. Et donc, pas mal non plus, hein, dis donc.
1: Ouais.
0: Lisa, belle voix. Hein.
2: Merci.
0: Ah oui, oui, donc là, franchement, et ça là, je dis moi, les clippés.
1: Oui.
0: Ouais. Bon, on va parler de l'instant du clip. Et alors, qui ça la compose, ça? Toujours Mister Jérôme.
3: Ouais, c'est ça, on a commencé.
0: Ça pas dire Mister Joe, Mister Jérôme, parce qu'il y en a qu'un chanteur qui appelle Mister Joe. Ouais, Jérôme, donc c'est où la compose, ça?
3: C'est ça, donc avec Elisa, donc on a testé l'anglais.
0: Ouais.
3: Et comme bon, ben voilà, on va revenir à nos origines de base.
0: Mais des mélanges d'ailleurs, des ouais. mélanges français.
3: Français-créole.
0: Ouais. Français-créole.
3: Mais le français, vite fait, hein.
0: Vite français fait. Vite fait.
3: Ouais, c'était vite fait par rapport. On va essayer de rendre le truc un peu plus smooth, tu vois, un peu plus lisse.
0: Le guy goes on code, smooth. Ok. Explique moi que c'est smooth.
3: Smooth. Lisse.
0: Il glisse.
3: Lisse.
0: Lisse. Ouais. D'accord, ok.
3: Un petit peu plus.
0: Tu vois d'anglais de monsieur Jérôme ici en direct.
3: 11h du matin, le samedi.
0: Ouais, voilà, c'est ça. Bienvenue. Hein. Donc,
3: bienvenue à tout le monde.
0: Bonjour mon prof d'anglais aussi.
3: Good morning.
0: Jérôme, arrête à vous, hein. Déjà, Paolo, on a du mal. Donc, si vous commencez comme ça. Ouais, exactement. Bon, la gueule fait rien, Paolo. Elle est bon.
1: Bah ouais.
0: Bah, ok. Alors, donc, plus sérieusement. Alors, on a combien de temps la compose? Ça, pareil. On en a quoi, 6 mois aussi?
3: Non, un peu moins. Ça, c'est fait.
0: C'est tout frais, ça, on dirait.
3: Ah, c'est, ouais. C'est 3 mois. 3 mois, je pense.
0: 3 mois?
3: 4 mois, ouais.
0: D'accord.
3: 3-4 mois. Après, on a pareil, le même process. Hein, on a le processus, pardon. Donc,
1: Bien sûr, c'est français. Hein. C'est moi la traduction.
0: Donc, nous là. Paolo, il est parti là. Allez, il a démarré. Hein.
3: Oui, même processus, même cheminement.
0: Ouais.
3: Du coup, pareil, nous voilà avec Elisa. Nous disons, allez, essayez ça comme ça, sur ce style-là, par exemple.
0: C'est toujours eux qui proposent, ou là, on a un moment où Elisa. C'est vrai qu'elle a fait deux morceaux exotes. Est-ce qu'on a un moment où elle est arrivée, où elle les proposait aussi? Non?
2: Ah oui, bah, par exemple, cette chanson-là, c'est moi qui l'ai écrite.
0: Oui, mais elle veut dire, comment on explique ça? Est-ce que elle arrive, elle a dit, bah, elle veut chanter un peu de folk, tout ça, comprends?
2: Ah, bah oui, par exemple, la langue, bah, c'est Jérôme et moi qui avons pris la décision de faire en créole, des choses comme ça, quoi.
0: D'accord, ok. Ok. Et donc Jérôme, il dit oui, il dit non, les réticents.
2: Bah quand c'est une mauvaise idée, il dit non. Quand c'est une bonne idée, il dit bah oui.
0: Ah, quand même. Oui. Quand même. On dirait pas, tous en casquette comme ça. Et donc ça est tout frais. On va dire moi combien, 2 mois, 3 mois.
3: Ouais, je pense 3 mois plutôt. Hein.
0: Et bah, t'es rapide.
3: Ouais, ça s'est fait assez rapidement. Même l'histoire de clip et tout. Nous a dit bon, allons faire un petit clip et tout, un peu soleil mais pas trop, tu vois, pour rester un peu dans le thème et pour emmener sans prétention, hein, vraiment quelque chose d'un peu différent.
0: Ouais,
3: avec Elisa, ben voilà quoi, c'est qui passe vraiment bien aussi à l'écran. Donc je me dis ben voilà, allons essayer un truc comme ça.
0: Ouais,
3: et du coup ben aujourd'hui ça a donné ce morceau là ce clip là
0: d'accord, ok. Et donc nous saluons juste les gens qui sont arrivés, comme Christy Soubrien, ça c'est dans l'Isère qui regarde Azote. Nous saluons Ali, Marie Orao dans le sud, et puis Marie Nadège Prélès aussi qui regarde. Et donc Azote découvre le groupe SNR dans les studios en featuring avec Elisa qui la pose la voix, belle voix d'ailleurs. Là, un coup de summer time, c'était en anglais, et là c'est du créole français, c'est ça.
3: C'est ça.
0: Alors pareil, t'es compliqué de rentrer dans le studio avec Lila et de faire un peu. Il fait un peu zouk, maman, zouk, un petit zouk balade à peu près. Zouk électronique, on va dire.
3: Ouais,
0: tu me peux dire ça comme ça? Smooth. Il smooth le zouk.
3: Smooth.
0: Alors Elisa?
2: Bon bah deuxième fois ça s'est beaucoup mieux passé. Je suis arrivée, j'étais beaucoup plus à l'aise et c'est parti encore mieux quoi.
0: Ouais. Là prend moins de prises par exemple. T'es du premier coup ici, Jérôme?
3: Ouais, c'est quasiment du premier coup.
0: Après, quasiment du premier coup.
3: Ouais.
0: Ça. D'accord. Et à part ça, on veut dire donc que le clip a été tourné où ça?
3: Elle a été tournée sur Saint-Denis essentiellement, en ville Saint-Denis.
0: Ouais.
3: Et après, on a 2-3 plans un peu dans l'Ouest même.
0: Ouais.
3: Saint-Gilles. Après, on avait pas un autre endroit.
0: En une journée, tout ça, non?
3: En 2 jours.
0: En 2 jours?
3: Ouais. Ouais, Saint-Gilles, Saint-Denis.
0: D'accord.
3: Saint-Gilles pour le petit côté soleil. Hein. Et
0: ouais.
3: Et puis Saint-Denis, ben, voilà, par rapport à l'idée du réalisateur et tout. Donc,
0: C'était qui le réalisateur depuis Italie peut-être?
3: Oui, il s'appelle John Smith, c'est son pseudo. Pour
0: Smooth Mam. Hein.
3: Ah, pour Delta Production. Donc en plus, c'était son premier clip.
0: Ah ouais?
3: Donc voilà.
0: T'es nickel. D'accord, deux jours. Compliqué, faire un clip, Lisa, parce qu'on a plus l'habitude de chanter.
2: Oui, c'est
0: mais là, d'être devant la caméra dans le clip.
2: Bon, c'est sûr qu'au début, c'était un peu stressant, mais ouais. Après, bon, bah, tout le monde était à l'aise. J'étais accompagnée de mes amis aussi qui ont tourné dans le clip. Alors, on a su se mettre à l'aise tous ensemble.
0: Ah, mais c'est bien, elle veut dire, t'es pas tout seul, en fait.
2: Oui,
0: d'accord.
2: C'est ça.
0: Ok.
2: C'est ça.
0: Et la famille, comment l'a vu le clip un peu là?
2: Pareil,
0: à fond d'ailleurs. D'accord. Elle est bien contente, elle est contente de...
2: Ah oui,
0: ouais.
2: Oui.
0: Surtout d'accord.
2: Que ça monte, les vues continuent à monter. Alors,
0: ouais, elle est à combien là à peu près là? C'est Jérôme ou Lisa? Lisa, il a pu suivre ça.
3: Ouais.
2: Là, c'est entre 4900 et 5000 hein, quasiment.
0: Ah, quand même. Et il y a combien de temps les sorties?
3: Un mois.
2: Ouais, un mois.
0: Un mois est pas mal, hein?
2: Ouais.
0: D'accord, donc allez voir le YouTube de SNR et il appelle, il écrit SNR ou bien Elisa tout seul.
3: Sonora SNR.
0: Sonora SNR.
3: Voilà.
0: D'accord. Et là, donc...
3: et là, il y aura tous les clips qu'on a fait. Depuis...
0: Oui, mais ça de là, mais du coup, ça l'a écrit.
3: SNR, copie d'hier.
0: Paolo, ouais, SNR, copie d'hier. Ok, donc ça, c'est le seul clip clippé.
3: Avec Elisa, oui.
0: Avec Lisa, oui. Donc, ouais. Anadote les clippés.
3: Ouais.
0: Ok, donc à voir un petit peu. D'ailleurs, moi, je vais aller voir tout à l'heure. On va essayer de prendre un peu le temps et regarder. Et donc, là, c'était, on va dire, un mélange de créole de français sur un petit banc de zouk. C'est ça.
3: C'est ça.
0: Ouais. Dans longtemps, il trotte à où cette idée-là?
3: Oui, bah après, nous, toujours dans la même. On va dire, dans la même. Dans le même univers.
0: Ouais.
3: Ça, nous, généralement, là, nous, on est dans une période, avec Paolo, par exemple, par rapport aux compositions, dans une période un peu. Un peu soleil, danse et tout.
0: Ouais.
3: Et nous, c'est ramène ça avec les rencontres qu'on nous fait, tu vois, avec les artistes. Tu vois, nous essayons de proposer même des gens que les pas forcément habitués à l'univers zouk, par exemple. Hein.
0: Ouais.
3: Même si on ne appelle pas ça vraiment zouk, non.
0: Oui.
3: Ah, nous va dire ça plutôt dancehall, un peu, côté dancehall, un peu. Hein.
0: Ok.
3: Mais même si les gens n'est pas dans cet univers-là, nous essayons de ramener, tu vois, par rapport à ce qu'il peut donner de nouveau, par rapport à la voix, comment on les pose dans son univers, par exemple, tu vois.
0: Ouais.
3: Et donc, il crée ce genre de truc-là. Parce que Elisa, moi, je vois elle plutôt sur un registre pop plus tranquille, tu vois.
0: Ouais, ben. Bah,
3: comme avec ce matin,
0: ouais. Et voilà, même qu'il est un petit peu. Enfin, pas plus à l'aise, mais il passe très bien.
3: Voilà, c'est ça.
0: Et tandis que là, découvre elle un petit peu sur le. Comment dire, le dancehall, comme vous dites là. Donc, il passe aussi, mais nous va dire qu'on dirait qu'il est plus à l'aise sur. Il est plus fait, la voile est plus fait pour ce côté pop même et puis électro un peu là.
3: C'est ça, ouais. Ouais. Et là même, d'ailleurs, nous prévoit un autre morceau. Là, on a commencé à bosser dessus et il est encore différent, totalement différent. Donc,
0: Ah ouais,
3: ouais.
0: D'accord. Donc, ça va avec ces deux messieurs-là. Enfin, plus Jérôme, parce que Paolo, Ali, il arrive en dernier, comme tout le temps.
3: En plus, les vrais.
0: Paolo, c'est pas moi l'a dit. Hein. C'est pas moi l'a dit. Il a dit en plus les vrais. Ravi.
3: Ce matin, il est au premier, non?
0: Hein?
3: Ce matin, on arrive au premier, non?
4: Ce matin?
3: Ouais.
0: Ce matin, on arrive premier?
3: Ouais. Ici.
0: Ah ouais, ouais. Bah, il y a à côté aussi.
3: Ah, bah, ouais.
0: Ah, ça ne connaît pas aussi de sorte, ils arrivent sur tout ça.
2: Sainte-Marie.
0: D'accord.
3: Non, bah,
0: ah, où
3: c'est à ma travail. À moi, samedi, moi, la Bretagne.
0: Ah, ben bah, ouais, déjà, donc, bah, ou la travail, ou la côté.
3: Bah, travail avant de venir ici.
0: Travail PSO. Enfin, travail pro.
3: Ouais.
0: D'accord, ok.
3: Ouais.
0: Bah, où t'es là avant Zot.
3: Ouais, quand même.
0: Bah. Et Livon, t'as eu de ça, hein. Il était là avant.
3: Bah, tellement rare.
0: Ah.
3: Ils vont le souligner quand même.
0: Ouais, voilà. Ouais, bien sûr. Il fait plaisir. Même vous pouvez me baisser la musique pour radio encore une fois.
3: Ouais, s'il te plaît.
0: Allez.
3: Trop important pour ne pas être souligné. Donc ce matin, je suis arrivé en premier.
0: Premier dans le groupe SNR. Hein. Enfin, le premier.
3: Voilà.
0: Et à l'heure. Allez, nous casse un peu les couilles ici sur des WFM. Et bien, depuis plus de 40 minutes, nos amis SNR allaient dans les studios avec Elisa. Donc, là, fait un featuring qui m'a recherché bien, assez bien d'ailleurs. Donc, la Summer Time qu'on a pu écouter. Et là, nous l'écoute le son Copie d'hier. Pourquoi Copie d'hier? Qui ça l'a écrit?
2: Alors, c'est moi.
0: Toutes?
2: Oui.
0: Ouais, alors explique-nous un petit peu, ben là, nous va donner la parole, explique-nous un petit peu pourquoi, comment il appelle ça, pourquoi il a dit Copie d'hier, explique-moi ça, c'est une histoire vécue ou quoi?
2: Non, pas forcément vécue, mais je voulais juste faire un petit clin d'œil aux filles et même aux garçons qui ont vécu de l'infidélité en fait.
0: D'accord.
2: Et montrer que ben, cours plus derrière quoi, c'est bon, c'est passé et que tu refais ta vie.
0: D'accord, ok, donne mon soleil, dis ça.
2: Oui, exactement.
0: D'accord, donc Copie d'hier. Ouais, bah, tu vois, ça, on arrête rien, les gars. Non, mais c'est bien, en tout cas, parce que Banal, ça a écrit le morceau. C'est bien,
2: ça.
0: En tout cas. En fait, l'exemple que nous t'ai dit depuis tout à l'heure, en fait, c'est que tu laisses vraiment la porte ouverte, ben,
3: ah oui.
0: Aux artistes, hein. Donc, vraiment, c'est bien parce que, la haine qui écoute Azote et qui voit et dit bon ben écoute moi aussi je voudrais faire de la musique et mes textes sont prêts donc direction SNR quoi. Mm-hmm, sauf que après on va dire il dépend quel morceau a été fait. Donc Azote ce que m'a compris c'est qu'il travaille pas à l'envers. Comme dit à l'envers là il travaille pas. Ben il veut un morceau plus Segal, il veut que tu composes pour lui, c'est pas ça. C'est qu'il est déjà fait et c'est Ali d'adapter à ça. C'est bien ça.
3: Ben ça s'est passé comme ça jusqu'à maintenant.
0: D'accord. Et il marche.
3: Et voilà, ça a plutôt marché. Donc
0: il s'est plus vite aussi, il me pense. Hein, parce qu'il est déjà fait et puis ben, il choisit un petit peu ce que nana et puis il adapte à lui en fonction de ce qu'il a écrit pour mettre dessus. C'est ce que Lisa a fait d'ailleurs.
3: C'est ça.
0: D'accord. Donc Elisa, où elle écoute le morceau en instru avant,
2: c'est ça.
0: Et après où l'arrivée, dit bah où va écrit comme ça.
2: C'est ça.
0: Là, il y a eu des arrangements dessus de ce morceau-là. Ça veut dire que quand par exemple Elisa la met la voix dessus, quand il l'a envoyé à où, comment ça se passe d'ailleurs? Vous mettez la voix comme ou sans qui passe bien là pour envoyer à lui ou
3: C'est ça.
0: Donc ou faire un travail en amont, ouais. Parce qu'il faut bien souligner, on fait le travail en amont, l'enregistrement avec elle, et on met la voix sur l'instru. Ah bon, on envoie à Paolo,
3: voilà,
0: quand il est là, enfin quand il est réveillé aussi. Donc voilà, ou en face de moi, ça gagne. Voilà.
1: Non, le soir, il est réveillé, moi.
0: Ah, c'est le soir, le réveillé. Ouais,
1: c'est pour ça qu'il envoie toujours le soir.
0: D'accord, ok.
1: Genre une heure le matin.
0: Ça, c'est le matin, là, plutôt. Ouais. C'est plus le soir, c'est le matin.
1: Pour moi, c'est le soir, justement.
0: D'accord, parce qu'il fait nuit. Ouais. Et donc, quand on finit ça, on envoie Ali. Et à où?
1: À mamie, écoute. En boucle, en boucle, en boucle, en boucle. Et puis, même voir si on a des trucs à modifier ou pas.
0: D'accord, donc ok.
1: Après, ouais. Mais il rappelle Jérôme, il dit écoute, est-ce que nous pourrons voir ce petit point-là? Parce que, bon, ben voilà. D'un point de vue musique, en fait, tu vois. Mais d'un point de vue mélodie, habituellement, quand Jérôme il compose l'instru,
0: ouais.
1: Il chante une mélodie quand même dessus. Il peut aider aussi le chanteur ou la chanteuse
0: okay.
1: à se caler. Tu vois, okay. Ça peut aider. Ah, mais après, sûr. Des fois, elle peut dire aussi non, ben moi, je le sens pas comme ça, et puis plutôt comme ci, comme ça. Donc on réessaie. On n'hésite pas, hein, voilà. On s'adapte fortement aux artistes qui chantent avec nous.
0: C'est d'accord.
1: Ça, c'est une artiste, enfin, pour moi, c'est une artiste. Donc,
0: ah ben là, oui, là. Là, combien de temps, oui. Hein, donc, t'as pas fait l'école de musique pour rien. Hein, là, il voit que Nana a de l'expérience d'ailleurs, malgré le jeune âge. Hein, donc, là, combien de temps on est à l'école de musique d'ailleurs?
2: Alors, ça va faire bientôt 8 ans.
0: 8 ans
2: de musique, ouais.
0: Non, en fait, depuis là, comment chanter, ou tes parents la glissent, ou tout de suite dans la smooth, ou
3: move. Ah, voilà.
0: La vie m'a retenu, tirer là. Donc, non, mais. Paolo Gaipi. Mathieu Paolo, là.
1: Ouais,
0: dead. Au son, ça va avec l'interview, là. Donc, il fait, allez, 8 ans. 8 ans, c'est ça, hein. D'accord. Mais les compliqués de. C'est bien une école de musique, à part des. Comment ça? Comment on peut dire ça, madame? Il existe l'école de musique, c'est-à-dire où ça, l'école, et en même temps, on fait musique à côté, ou là, c'est, veut dire, d'autres emplois du temps tout le temps, ou c'est vraiment soit le week-end ou le soir?
2: Ah oui, ça fait partie de mon emploi du temps. Il y a le lycée et il y a l'école de musique.
0: L'intégrer dedans?
2: Oui, c'est ça, en fait. Dans la vie de tous les jours, bah, c'est intégré dans mon emploi du temps.
0: D'accord, ça veut dire que le mercredi matin, vous mettez une cour pour voir l'école de musique?
2: Non, le mercredi matin, j'ai cours, mais par contre, l'après-midi, je vais pas avoir école de musique quand j'ai pas cours.
0: D'accord, mais c'est ça. C'est, enfin, comment on peut dire ça? C'est dans où te, on va dire dans te temps.

0: Après ?
1: Et après, bah, je me suis orienté un peu plus vers le chant.
0: Ok, donc c'est que le chant, on va dire, il plaît le plus ?
1: Bah, la guitare aussi, j'aime beaucoup ça. Hein. Mais en fait, c'est pareil.
0: C'est pareil ?
1: Ouais.
0: Futur projet peut-être de mettre un morceau de guitare Ouais.
2: On a mis le doigt dessus, exactement.
0: Ah ouais, on voit ça bien là, parce que si déjà il chante comme ça, il en a moins que la guitare, il ne doit pas bien jouer. Donc, jusqu'à quel âge à peu près l'école de musique ? Jusqu'à temps on veut ou jusqu'à 18 ?
1: Oui.
0: Parce que là, il fait quoi, 8 ans déjà ?
1: Ouais.
0: Il fait un bon paquet. Ouais. N'aurais jamais eu de guitare, me raconte. Hein.
2: La prochaine fois.
0: La prochaine fois. Ouais, parce qu'apparemment, il y a des trucs qui sont sortis encore. Donc, voilà. Allez, depuis 50 minutes, SNE, elle est dans le studio. Paolo, regarde-moi bizarrement comme dit ça. Oui, SNE est dans le studio. En featuring avec Elisa, qu'elle est à côté. Donc, toute mineure, d'ailleurs, il faut dire, parce qu'avec la voix qu'elle a et l'école de musique, il fait à peu près 8 ans. Donc, c'est vrai. C'est une artiste, oui. En tout cas, donc.
3: Quand on l'écoute parler, on dirait pas qu'elle est mineure.
0: Bah ouais.
3: Il y a une certaine maturité dans la voix. Et...
0: C'est exactement ça. En plus, il parle de la musique sur les bouts des doigts, donc c'est bien. Ouais. Do, ré, mi, fa, si, la, sol, tout ça, c'est doigts par là. Ouais, c'est. Même bah, aussi, je pense. D'accord. Et donc.
2: Facile,
0: hein?
2: Do, ré, mi, fa, si, la, sol.
0: Oui, ça m'a. Voilà. Bon, oublie des notes. Voilà, dis moi ça y est. Ah oui. Déjà où t'es là, il file pas rien. Enfin, bref. Et donc, futur projet, alors que ça, il y en a, il y a un petit peu pour SNR. Bah, déjà, le clip, excusez-moi, le clip, c'est maintenant quand même.
3: Bah, c'est maintenant, voilà. On va mettre ça aussi dans les bacs parce que bon, ben, c'est vrai qu'on n'a pas fait un cas avec ce morceau-là, mais ça plaît pas mal. Donc,
0: Ah ouais. Ah ouais, ouais, ouais, bien, hein, franchement.
3: Parce que, ouais, ça va être une idée aussi de clipper et de mettre un peu l'accent dessus.
0: D'accord, voilà. Ok, après.
3: Et dans les autres projets, ben, on a des projets avec d'autres artistes là, qui sont encore en boîte pour l'instant.
0: D'artistes connus ou pas connus du tout?
3: Connus.
0: Connus, ok. Ouais. Donc secret là.
3: Ouais, secret pour l'instant, parce que bon, ben, c'est des choses qui ne sont pas encore finalisées, donc je ne préfère pas
0: bien sûr.
3: Donner des noms, mais c'est des gros. Quoi. Donc, avec des styles, on va dire, un peu à l'opposé de SNR même. Voilà, donc ça va être des mélanges explosifs, on va dire.
0: Ouais. Mélange explosif.
3: Ouais.
0: Ah ouais, tu aimes les bien trouver là.
3: Ouais. Bah, il m'est réveillé quand même.
0: Ouais, ben bah, après. Ouf, ouais. Après, sur la fin quoi. Il est réveillé sur la fin.
3: Un bon café de Claude et puis voilà. Il a pris du temps à monter.
0: Non, bon, on la laisse trop refroidir aussi.
3: Non.
0: Non. D'accord, ok. Et donc SNR, donc NASA. Après, quand est-ce que le premier live pour Elisa?
3: Pour Elisa, ben, en fait, ben, pour faire du live, il faut du contenu. Donc en fait, il faut qu'on fasse plusieurs morceaux avec elle, bien sûr.
0: Ouais.
3: Dans une certaine logique, on sortira un OP. Voilà, de 4 titres au moins. Comme ça, au moins, là, on a un tout petit répertoire qu'on peut distribuer. Voilà. Faire des premières parties, par exemple, ça pourrait être sympa.
0: Ouais.
3: Et puis, éventuellement, voilà, faire un truc un peu plus dense.
0: D'accord.
3: Dense pour le répertoire. Voilà.
0: D'accord. Et donc, le répertoire, on a une date, ça, ou...
3: Non, malheureusement. Non. Parce qu'en fait, comme on fait plusieurs projets en même temps avec des artistes différents...
0: On a deux, trois, plus que d'autres.
3: Ouais.
0: D'accord. Okay.
3: Il y a des projets qui datent d'un petit moment déjà. Il faut qu'on les sorte, parce que sinon, voilà, ça va pas le faire.
0: Ah ouais ?
3: Ouais. Et après, ben, il faut, comme encore une fois, les projets, il faut les laisser arriver à maturation. Et maturité, plutôt. Et donc voilà, il faut attendre un petit peu que ça rentre bien. Voilà.
0: D'accord, ok.
3: Bah, écoute, du temps.
0: Du temps. Bah, en tout cas, quand tu prends le temps, il marche bien, même sans prendre de temps, 3 mois pour un morceau copy day year. Passe bien. Hein oui. En plus, on dirait qu'on a une belle créativité, comme il regarde bien, parce qu'il suffit que lui entend le. Pareil, mais il pense qu'on a dû écouter l'instru.
1: Oui, c'est
0: et
1: ça.
0: Et après, il est parti.
1: C'est ça.
0: Ou bien, dis-moi combien de temps on a écrit le morceau?
1: J'ai peut-être dû prendre. 2-3 semaines, pas plus. Hein.
0: 2-3 semaines
1: ouais.
0: Et pas mal déjà pour un premier fois où il écrit.
1: Oui, oui, franchement, oui.
0: 2-3 semaines. Mais on aurait peut-être dû attendre un an, 2-3 semaines. Donc, pas mal déjà. Non, mais c'est bien, en tout cas, continuer comme ça. Hein.
1: Merci.
0: Donc, on va dire Jérôme, Léa, la houlette. En plus, on va dire le bilan final, c'est Paolo. Je m'aimerais bien qu'on puisse, c'est bien ça même.
3: Ouais, ben, de toute façon, bilan final, ouais, pas que moi. Après, on décide ensemble, tu vois. Et. Rares sont les fois où on n'est pas d'accord, encore une fois, parce que bon, ben, quand là, on est dans la partie composition, ben, c'est mm-hmm. on va dire deux personnes dans une qui composent le truc.
0: Wash and Go, quoi.
3: Voilà.
0: Si il existe plus, mais bon. Ouais,
3: ah
0: à peu
3: bon,
0: près.
3: Il existe plus
0: mm-hmm.
3: Sérieux? T'as plus Wash and Go?
0: Mais il connaît pas, mais il me dit ça. Ouais. Bon, on va me retirer ce que m'a dit alors.
3: Non, mais c'est pas ça.

0: Parce qu'on m'a vu la pub il n'y a pas longtemps.
1: Bah oui, 2 ans.
0: C'est voilà, ça, bah voilà, c'est ça. Bah donc, c'est, tu vois, comme je t'ai dit, c'est une symbiose qui se fait lors de la composition. Après, ouais, des fois aussi, on a des titres qui ont été composés il y a un petit moment et qu'on remet au goût du joueur aussi. Ça arrive souvent. Voilà, pour éviter d'aller chercher l'inspiration quand il n'est pas là.
1: D'accord. Voilà. Et c'est vrai qu'il arrive à ça des fois de ne pas avoir l'inspiration, alors.
0: Ah ben oui, mais quand, de toute façon, quand il y a ça, on
2: passe à autre chose.
0: Voilà.
1: Toi, il dit passe à autre chose, il passe à un autre projet.
2: Ouais.
1: Ouais, comme ça, justement, il gagne le temps renié dessus, etc.
2: Ouais, nous change un peu la vision, nous change un peu, nous dit bon, bah ça, ça
1: va. On a beaucoup de projets comme ça que l'on attend, ou là, dis-moi oui, mais est-ce qu'on a beaucoup de projets qui arrivent à ZOT, que l'on est en train de faire une affaire ? Inspiration, il ne vient pas, il passe à autre chose, et qu'on a beaucoup, là, en attend comme ça, ou pas du tout, il essaye justement de ça, il finit vraiment un, aller sur un autre, ou que.
0: Beaucoup, non, mais il y en a. Il y en a.
1: Il y en a,
0: ouais, ouais. On, ah a ouais. On a arrêté, de pas arrêté, on a mis en stand-by, c'est un projet pour. Consacré à d'autres pardon, qui étaient plus simples, on va dire.
1: Ouais.
0: Voilà. Mais c'est des gros projets. Hein. Quand on n'arrive pas à trouver des fois les solutions de suite, on met en stand-by, on prend du recul, je remets moi, voilà, chacun de son côté, et puis on rediscute des mois après, par exemple. Voilà, c'est ce qui va arriver bientôt d'ailleurs. Et, un projet qui a été laissé un petit peu en stand-by, on va le remettre maintenant au bout du jour et on a vraiment les bonnes, le bon recul maintenant.
1: Voilà. D'accord, ok. En tout cas, ils voient que êtes, en tout cas, là, c'est un duo qui marche bien. Donc en fait, SNES, c'est que Zot2.
0: Ouais.
1: D'accord. Avant, il y avait plus que ça ou pas?
0: Avant, il y avait des musiciens, oui, qui étaient avec nous. Ouais.
1: D'accord. Donc, oui. Donc, là, fait un virage total, alors.
0: Ouais, bah, parce qu'on a changé de projet et puis l'identité du groupe même a changé aussi.
1: Ouais, ouais, ouais, ce que vous l'avez dit au début de l'interview, là. Donc, ok. Donc, SNR, comment il fait pour jouer dans Zot, par exemple, si Naemun veut faire comme Erika, par exemple? Est-ce que je te laisse un petit peu la porte ouverte? Elisa, oui. Pardon. Oula, Erika. Le café commence à diminuer.
0: Je pense faire de sommeil, la passe de l'autre côté.
1: C'est vrai. Et donc, oui, Elisa. Donc, s'il veut faire un petit peu comme Elisa, donc, comment il peut contacter Azot par sur la page bleue ou bien un numéro de téléphone directement? Comment ça se passe?
2: Sur la page bleue, je pense, ça sera plus simple pour tout le monde.
1: Ça sera plus simple, ouais. La page bleue, comment il tape? SNR tout court?
2: SNR Sonora.
1: SNR Sonora.
2: Ouais.
1: D'accord. Sonora, il écrit S-N-O-R-A, tout simplement.
2: C'est ça.
1: Comme il prononce.
2: C'est ça.
1: SNR Sonora. OK. Et donc, alors, nous refait un petit coup le récap. Donc, on a 2 morceaux, les sorties en featuring avec Elisa. Donc, c'est Summertime. Diana essaye de remettre un petit coup juste pour le début, pour le plaisir des oreilles. Et puis, l'autre morceau, il appelle Copy Day. C'est elle qui l'a écrit. Et le Summertime, c'est plus. D'ailleurs, Summertime m'a pas demandé. Enfin, ils ont dû l'écrire ensemble, c'est ça. Hein, plus ça. Donc, ça, c'est Summertime. Voilà, ça, c'est plus électro, on va dire, qu'on a pu écouter.
2: Mm-hmm. Le chill, un peu.
1: Pop chill, électro. Voilà, chill.
2: Chill.
1: Ouais. Là, je ne connais pas ce que ça veut dire, mais bon, chill.
2: Chill, ça veut dire apprécier.
1: Hein?
2: Apprécier.
1: Apprécier.
2: Ouais, cool. D'accord. Un peu lounge, mais lounge 2019.
1: Là. Ouais, des soirées, quoi. Tranquille, ouais, hein. Ouais. En fond de musique, et bon aussi.
0: Un bon verre à la main.
2: Et au conduit pour aller à la plage.
1: Ouais. Alors, la vie d'alcool est dangereux pour la santé. On préfère au dit parce que Paolo, il sent que. Voilà.
0: Un bon verre.
1: Non, mais m'a compris. Reviens pas dessus parce que mis-moi au venir là.
0: Coca, citron vert.
1: Quoi?
0: Coca, citron vert.
1: D'accord, ok. Et une limonade, citron vert, quoi.
0: Si tu veux.
1: Ouais, ouais. C'est pas ça que l'on a dit, moi, par contre, en antenne. Hein.
0: Non. En antenne, c'est différent.
1: Ouais. Il dépend de l'heure aussi, mais bon, ouais,
0: hein. Faut pas oublier d'appuyer sur le bouton hein, pour pas mettre leur antenne en antenne.
1: Donc ça, c'est Summertime, c'est SNR avec Elisa. Donc là, c'est plus en anglais. Et nous l'appuyons, écoute aussi, le morceau, il appelle Copy Day, qui a été écrit par Elisa. Comme une grande, d'ailleurs, en 2 semaines. En tout cas, félicitations, hein, bien écrit, il est bien trouvé. Et avec la patte de Jérôme et de, bien sûr, Paolo, et dans les studios, qui représente SNR. Là, c'est un mélange de français et de créole. Donc là, c'est plus, on va dire, dancehall. On va dire, un petit peu zouk, on va dire, plus dancehall.
2: Ouais.
1: Ouais, voilà. Parce que c'est vrai que sur la fin, il fait un petit rythmique dancehall. Voilà, ça là, les clipper.
0: Ouais.
1: Ouais. Et donc, allez voir sur YouTube, hein, il appelle SNR Sonora.
2: Non, le morceau, enfin, pour trouver, t'as plus SNR Copy Day.
1: D'accord. Vous êtes SNR Copy Day, la chanteuse, elle est en face de nous. C'est Elisa. Belle voix en tout cas.
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1: Ah, Voilà, SNR était dans le studio aujourd'hui. Donc, est-ce que vous en avez un fait pour ajouter? Comment ils contactent Azote? Répète un petit coup. On regarde la caméra là-haut. Et puis, de ce côté-là, donc, si tu veux passer un petit coucou à de la famille, pourquoi pas. Et puis, peut-être des futurs projets. C'est en face là-bas.
0: Ouais. Bah, un petit coucou à notre équipe, parce que bon, bah, on a quand même. On travaille avec plusieurs réalisateurs. Voilà, donc, bah, tous les gens qui ont travaillé avec nous. On a aussi une équipe technique, donc bah Kevin, hein, donc salut. Donc il fait le mixage et le mastering pour nous, voilà. Et bah, un coucou bah, aux prochaines collaborations, là, aux collaborations en cours aussi. Voilà.
1: Ok. Ensuite, Jérôme.
2: Pareil, hein, la même équipe. Un coucou tout le monde, un coucou la famille, coucou les amis, coucou tous ceux qui regardent.
1: Ouais.
2: Et Robin, tout ça là.
1: Donc, ouais.
2: Voilà.
1: Ouais. Ok. Tranquille quoi.
2: Tranquille. Bon ouais. Week-end surtout.
1: Bon week-end. Le meilleur pour la fin, Elisa. Donc, si on a fait pour te dire en face de la caméra, c'est. On va dire c'est le moment.
4: Bon ben, je passe à coucou à toutes les personnes qui sont là derrière moi et qui seront derrière moi pour les projets futurs.
1: Voilà, ben, en tout cas, le message est bien passé.
0: Et ben, surtout, merci à Néo FM.
1: Voilà, ah, ben, merci. Ça a été un plaisir en tout cas de ouais, découvrir justement, nous va dire, ce. On va dire, c'est un peu cet ovni, hein. SNR, c'est un peu un ovni parce que l'y fait à l'envers, c'est-à-dire que là, l'y crée, bah oui, il faut dire comme il est, hein. Ouais. Donc, c'est l'originalité un petit peu de SNR, c'est-à-dire de créer du, comment dis-moi, du beatmaking, c'est ça? Ouais. Mais il me dit bien ou pas, monsieur
0: oui,
1: Paolo?
0: Ça...
1: Oui. Paolo a décroché, il a dit, laisse-moi aller.
0: Oui, non.
1: Non,
0: mais on est bien, là. Café, l'eau. Voilà.
1: On a rien que ça, même aussi.
0: Bah, c'est très bien.
1: Ouais, ben voilà. Et donc, voilà, donc il crée les instrus, et puis tu viens, tu tiens pour d'autres touches, comme a fait Elisa, comme le morceau Copy Deia, que l'ai bien trouvé, que l'ai clippé d'ailleurs, et que tu peux retrouver, tu tapes SNR Copy Deia sur YouTube, et puis tu vois le clip, il est à peu près 5000 vues, donc continuez à liker, et puis, oui. Comme ça, fait monter le nombre de vues, c'est du pur 974, faut dire.
2: Ouais.
1: Et puis bientôt, moi m'espère en tout cas que vous avez sorti le clip ce matin. Maintenant, c'est qu'à patience, ma part.
0: Promis.
1: Bah, mais on a intérêt, hein.
0: Ouais.
1: Si vous l'avez pas fait ça, comme moi, on peut amuser de galer chez vous.
0: On va y aller pas loin, parce qu'on est pas tout le temps.
1: Bon, ben c'était Elisa, merci. Paolo, merci bien.
0: Bah, d'être merci
1: venu.
0: À toi.
1: Et puis notre ami Jérôme, pour finir, ben, merci encore d'être venu.
2: Merci,
1: et puis
2: Jérôme.
1: C'était un plaisir de découvrir SNR dans le studio en featuring avec Elisa.
0: Et on ramène les prochains projets.
1: Avec plaisir, la porte est ouverte, tu connais où c'est allé.
0: Voilà.
1: Donc voilà. Ben, bon retour à Azote. Et puis
0: merci
1: bon week-end.
0: Merci.
1: Bon week-end.

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1: Bonjour, le rétro-sport de la semaine, football l'AC Ajaccio, monument du football corse a déposé le bilan. Le club n'a pas survécu à une situation financière devenue intenable. Avec plus de 13 millions d'euros de dettes et l'absence de repreneurs, la liquidation judiciaire a été actée, mettant fin à 27 ans de professionnalisme. Ce dépôt de bilan va entraîner la suppression de 180 emplois. Le centre de formation est également contraint de fermer ses portes. Tennis, le tirage au sort du tableau masculin de l'US Open a été effectué jeudi en fin de journée. Il a réservé de belles surprises puisque Carlos Alcaraz et Novak Djokovic sont dans la même partie de tableau, tout comme Daniil Medvedev qui affrontera Benjamin Bonzi. Comme ce dernier, les Bleus n'ont pas été très chanceux. Meilleur français, Hugo Humbert affrontera l'Australien Adam Walton, 82e, tandis que Giovanni Pecci-Pericard, 39e mondial, sera opposé à un autre cador, l'Italien Lorenzo Musetti, 10e. Présent également à New York, Gaël Monfils, 50e mondial, croisera le fer avec le Russe Roman Siafoulin, 90e, alors que Quentin Ali, 70e, débutera contre David Goffin, 68e. Alexandre Muller aura également une partie difficile à jouer contre Stefanos Tsitsipas, tête de série numéro 26. Eurobasket, la 42e édition du championnat d'Europe va se dérouler du 27 août au 14 septembre dans pas moins de 4 pays et 4 villes différents. La Lettonie, Riga, Chypre, Limassol, la Finlande, Tampere et la Pologne, Katowice. C'est à Riga que se déroulera l'intégralité du tableau final à partir des 8e. On compte 4 groupes de 6 équipes pour le premier tour. Puis les 4 premiers de chaque poule verront les 8e de finale. Les vice-champions olympiques français qui sont dans le groupe D sont leurs stars Victor Wembanyama et Rudy Gobert sont favoris pour figurer sur le podium. Cyclisme, opéré de la cheville mardi à Lyon suite à sa blessure subie à la fin du Tour de France, Kevin Vauquelin pourra mettre un terme à sa saison. Sa présence au championnat du monde sur route au Rwanda du 21 au 28 septembre paraît plus que compromise, comme pour les championnats d'Europe du 1er au 5 octobre qui seront disputés en Ardèche et dans la Drôme. Volley face à Porto Rico, les Françaises ont réussi leur entrée dans le mondial vendredi, une compétition qu'elles n'ont plus disputée depuis 51 ans. Elles se sont imposées face à leurs adversaires 25-22, 25-18, 21-25, 25-14 et prennent déjà une option pour la qualification. Prochain rendez-vous avec les Brésiliennes ce dimanche, toujours à Chiang Mai en Thaïlande. C'est la fin de cette rétro-sport, une très bonne journée à notre écoute.
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1: Bonjour, l'ancien Premier ministre François Fillon a été suspendu de la Légion d'honneur pour une durée de 10 ans selon un décret publié au journal officiel aujourd'hui, plus d'un an après sa condamnation dans le dossier des emplois fictifs de son épouse Pénélope. L'ancien Premier ministre de Nicolas Sarkozy de 2007 à 2012 et candidat à la présidentielle de 2017 a aussi été suspendu pour 10 ans de l'Ordre national du mérite dont il est grand croix. À partir de 15h, l'Ardèche, la Drôme et l'Isère passent en vigilance orange aux orages. Ils pourront, ces derniers, être peu mobiles et conduire à des cumuls importants pouvant atteindre 80 à 100 mm. Grêle, fortes rafales et activités électriques importantes sont également prévues selon Météo France. La Corse sera, elle, placée en vigilance orange aux orages demain. Un important incendie s'est déclaré hier dans la commune de la Bastide de Puy-Laurent, Lozère. Une vingtaine de personnes ont été évacuées. Selon les autorités, le feu a pour l'heure parcouru 250 hectares, faisant un blessé parmi les pompiers. Une opération de déminage a eu lieu ce matin en mer au niveau de la plage de la Nartelle à Saint-Maximin dans le Var après la découverte d'un obus datant de la Seconde Guerre mondiale. Le confinement à l'intérieur des habitations pour les riverains et les professionnels avait été décidé dans un rayon de 800 mètres entre 6h et 9h ce matin. La dette américaine a pour la première fois dépassé les 40 000 milliards de dollars. Washington a davantage emprunté pour financer la santé et la sécurité sociale, tandis que les intérêts ont augmenté pour l'État fédéral, notamment du fait de la guerre au Moyen-Orient. C'est la fin de ce flash, une très bonne journée à notre écoute.
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1: Bonjour, football. Après le licenciement de Kevin Lamour et le projet avorté de vendre la Coupe du Monde à des investisseurs, un des 8 vice-présidents du conseil de la FIFA retire son soutien à Gianni Infantino. Le Hongrois Sandor Csányi a ainsi retiré son soutien au président de la FIFA en vue des prochaines élections pour élire son successeur en mars 2027. Dans une lettre à Infantino, le président de la Fédération Hongroise de Football dit avoir perdu la confiance précédemment placée dans le Suisse. Les Bleus ont remporté 1-0 hier leur match contre l'Allemagne lors des championnats d'Europe de Cécifoot. Ils terminent premiers de leur groupe et seront au rendez-vous des demi-finales vendredi. Faut toujours, le tribunal administratif de Paris a accepté le recours en référé suspension et convoque ce jeudi à 15h les avocats des Girondins de Bordeaux. À l'issue, la justice doit se prononcer sur la validité de la rétrogradation en Régional 1. Les Girondins de Bordeaux sont aujourd'hui au bord de la liquidation judiciaire. Les avocats de Sparta Capital, le fonds britannique qui a racheté le club, vont aussi défendre ce jeudi leur projet de reprise. Thomas Junior Popov et Alex Lanier n'ont pas connu de difficultés hier pour valider leur billet en 8e de finale des mondiaux de badminton. Delphine Delru et Tom Jiquel ont fait de même quand Éloi Adam et Léo Rossi sont restés sur le carreau. Formule 1, à l'image de son coéquipier Alexander Albon, Carlos Sainz Junior a décidé de rester fidèle à l'écurie Williams. L'Espagnol a ainsi signé un contrat qui porte sur plusieurs saisons. C'est la fin de ce Flash Sport. Une très bonne journée à notre écoute.

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